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1: Dieu immortel, invisible. Le Seigneur des Seigneurs, Alpha et l'Oméga, le commencement et la fin. Ou même qu'il a avant et après, cap toujours là. Et qui était déjà là, même avant la fondation de toutes choses. Ou même qui révélait tête à mon envelé. 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Merci pour grâce. Merci pour protection. Nous rendons action de grâce dans le sang. Ou même qui méritait pour nous adorer sans fin. Ou créer pour nous servir. Et dans où nous joignons la vie. Juste dans le dernier soupir, nous n'a pas eu louange. Seigneur, passez pour nous ta voix, pour nous ta président, pour nous ta député, magistrat, sénateur, ministre, directeur général, grand entrepreneur, dans un grand pays. Et puis, pour péché, ta fait nous souffrir. Pour nous prendre prosterner devant une chaise bas dans la source de l'eau. Pour nous prosterner devant la nature, les idoles de ce monde. L'heure pour nous prendre mal face à ça, n'a fait qui pas bon d'évangile. Oui, Père, passez pour ça que tu as fait. Nous préférons gagner en commun. Oui, nous préférons gagner Jésus. Passez tout bagaille que le monde est capable de faire. 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Mais au résumé, parole ça pour dire, c'est la bénédiction de l'Éternel qui enrichit. Elle n'a pas fait suite d'aucun chagrin. 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
1: 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Y a réuni sous nom. Y a fait complot sous nom. Objectif yo c'est voler sanctification. C'est prendre justification. 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C'est frapper nous dans tout domaine dans vie nous pour nous diminuer. C'est faire nous échapper de ta grâce, de ta grandeur. C'est prendre tout ça que vous ban nous pour faire nous souffrir. C'est prendre relation sentimentale. C'est prendre cerveau petit nous. C'est prendre moyen économique nous. C'est prendre vie sociale nous. Il a tiré des flèches extraordinaires pour faire nous honte dans la vie. Mais nous n'avons pas personne pour nous relayer. Seul ou même. Pendant que nous avons chanté cantique. Seigneur, c'est où nous gagnons. Et pas de responsabilité que nous gagnons. Cependant, ennemi a passé pour nous concentrer sur ce que nous avons fait. L'a cherché en série de mauvaises choses pour mettre sur route nous, pour faire nous troubler. Seigneur, l'a semé la terreur durant la nuit. Mais on t'a annoncé, nous n'avons pas besoin de peur, ni les terreurs de la nuit, ni flèches qui volent le jour, ni la contagion qui frappe en plein midi. Et vous faites nous connaître. Même si nous avons une quantité qui tombe, bon, gauche nous, et on l'autre pile qui tombait bord droite, nous n'avons pas besoin de faire rien parce que c'est vous qui apportez nos secours. Nous sentis nos besoins en plus qu'avant. 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T'en prie, mettez-nous dehors. Parce que c'est où nous gagnons, nous gagnons deux, nous gagnons trois. C'est nous-mêmes. Dans le nom de Jésus de Nazareth, agis pour nous. 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Pas quitter ça comme ça. Non, pas quitter ça comme ça. 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
2: Gloire à Dieu. Au capable Chita. Nous remercions le Seigneur et nous balayons gloire, l'honneur que lui-même seul méritait. Et c'est pour ça qu'il était créé, nous. L'homme que j'ai créé pour ma gloire. Donc il nous a créé pour sa gloire et son honneur. 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Nous avons été créés pour sa gloire. Et moi-même avec vous, à chaque fois que nous avons un privilège pour nous chanter pour bon Dieu, pour nous procher bon côté, nous devons remercier spécialement pour ça. 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Bon Dieu, pas admettre n'importe monde. 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Dans Psaume 65, là, la parole de Dieu dit, heureux celui que tu choisis et que tu admets en ta présence. Donc nous sommes heureux parce que le Seigneur a fait choix de nous. Même avec eux, nous heureux, petites, nos familles, nous heureux parce que le Seigneur a fait nos grâces. Il admet nous, il choisit nous, il admet nous dans la présence. Est-ce qu'on peut applaudir le Seigneur pour ça, soir? Parce que le Seigneur a fait choix de vous, parce que le Seigneur admet pour la présence de lui.

0: Seigneur, merci parce que tu choisis moi.
1: Seigneur, merci parce que
0: tu choisis moi. Amen. Le Seigneur t'a parlé avec disciples pour le faire connaître que c'est des privilégiés. Et puis il dit concernant Jean chapitre 15 là, il dit écoutez, ce n'est pas vous qui m'avez choisi. C'est moi. Moi je vous ai choisi. Et si c'est nous qui t'avons choisi, nous pas t'avons choisi bon Dieu, mais nous t'avons choisi plaisir, nous t'avons choisi mauvaise direction, nous pas t'avons choisi la maison du Seigneur, si c'est nous qui t'avons choisi. Parce que nature nous paraît même, bon Dieu, lorsque nous pouvons naître de nouveau, nous pouvons régénérer, nous pas prendre plaisir dans les choses spirituelles. Donc le Seigneur, il a fait choix de nous lorsque nous étions encore pécheurs. Nous pas de bon nom, mais Seigneur, tes pensées avec nous. Il t'a choisi, non. Il y a l'amour comme ça. Même avec ou pas jambes, pas percer la raison d'être de cet amour. Car le Seigneur nous aime d'un amour éternel. Lorsque nous étions encore pécheurs, le Seigneur pensait avec nous, il sauvait nous, il prend patience avec nous, jusqu'à ce qu'il fait de nous, serviteurs, les servantes que nous y aujourd'hui. Nous devons bailler le Seigneur gloire pour ça le fait de nous. Pas seulement pour salber nous. Même avec nous, nous toujours une tendance fixer les yeux nous sur sa bon Dieu, ben nous comme bien, comme privilège terrestre, comme bien matériel, mais nous ne comptons pas voulu prendre le soin pour que nous remercions le Seigneur pour ce qu'il a fait de nous. Pendant que nous connaissons la bénédiction de Dieu, d'abord c'est l'être, ce n'est pas l'avoir. L'avoir, pour prendre naissance après ça, bon Dieu, fin fait de roi. C'est ça qui fait que la parole de Dieu nous dit, mes bien-aimés, dans le Seigneur, dans Proverbe chapitre 10, verset 22, c'est la bénédiction de l'Éternel qui enrichit, il ne la fait suivre d'aucun chagrin. C'est la bénédiction de l'Éternel qui enrichit. C'est bénédiction, bon Dieu, qui enrichit. C'est bénédiction, bon Dieu. C'est-à-dire, il faut qu'on soit béni de l'Éternel pour que vous capable voir les richesses découler, les richesses de l'Éternel, les biens de la terre. C'est après que bon Dieu fin fait de vous une bénédiction. C'est là qu'il fin béni spirituellement et puis matériellement. Bénédiction spirituelle là pour le manifester. Amen, l'Église là. Donc, nous devons remercier le Seigneur pour ce qu'il a fait de nous et non pas d'abord pour ce qu'il nous a donné comme bien matériel, comme bien de la terre. Oui, nous en avons besoin. Oui, il est important. Mais ça, bon Dieu, fait de nous un plus important que toute bagaille. Pas comme pour qui ça, depuis le commencement criant, nous t'admettez le Seigneur en valeur, nous t'admettez le Seigneur en position élevée, n'a quitté les biens de la terre, n'a quitté les richesses de ce monde pour nous monter plus haut, pour nous adorer le Seigneur, pour nous bailler bon Dieu gloire, pour ça lier dans la vie, non, pour ça le faire de nous, non pas seulement pour ça libérer nous comme avoir. Donc, à soir, je dis, vendredi 30 mai 2025, là, nous sommes dans le quatrième cri minuit. Pour les amis qui sont avec nous pour la première fois, nous suivons depuis l'église de Dieu sanctifié du côté de la boule 12 Boutillier en Haïti. Donc, c'est là que le Seigneur permet que sous tête monde nous y est pour nous capables de faire cri minuit. Ça a aucune possibilité pour suivre diffusion. Ça, je dis, vendredi 30 mai 2025. Là. Donc, que minuit, non, nous faisons, c'est avec les portes fermées, donc c'est pas ouvert au grand public, vu la situation du pays. Donc, nous espérons un jour, bon Dieu, permettre que toute bagaille rétablisse dans le pays, non, et qu'on s'en est capable de réunir, et tout le monde va sortir partout pour venir adorer, pour venir participer avec nous. C'est le moment maintenant pour que nous capables. Écoutez, une courte méditation que pasteur Dorville va porter pour nous. On va baisser tête pour que vous capable d'entendre courte méditation ça à la gloire de Dieu. Seigneur, nous disons merci de tous les temps, de toutes les générations. C'était toujours même qui bat nous assistance, c'était toujours même qui parlait, c'était toujours même qui prend soin de nous par ta parole, car tu peux nous guérir par ta parole, l'Éternel notre Dieu. Nous disons merci parce que où tu es avec nous dès le commencement et où tu continues avec nous. À côté, nous avons besoin de nos paroles qui sortent.

0: 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Seigneur, m'en d'autant prie dans le nom de Jésus-Christ, on va canaliser nous, on va aider nous, on va permettre que toute bagaille est faite pour la gloire de ton Saint-Nom. Bénis-nous, Seigneur. Oui, bénis-nous pour la gloire de ton Saint-Nom. À travers parole qui va parler, Seigneur, fais-nous grâce, touche-nous. Au nom de Jésus-Christ de Nazareth, notre Seigneur. Amen.
1: Merci, pasteur Bigot. Nous remercions le Seigneur pour grâce, pour faveur, privilège, moyen, opportunité qu'il donne nous. Dans le sang, l'autre fois encore, pour nous supporter parole. Dans cette cri que l'Église de Dieu sanctifiée gagne chaque vendredi, dans cette vendredi. Et à Soya, c'est le quatrième cria. Et nous disons, bon Dieu, merci parce que lui fait choix de nous pour nous parler pour lui. 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Pour être capable de prier. 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Pour les enfants, pour Dieu. Sans plus tarder, je vais demander vous faire vivre avec moi dans Jacques 5, versets 19 et 20. Jacques 5, versets 19 et 20. Mes frères, si quelqu'un parmi vous s'est égaré loin de la vérité et qu'un autre l'y ramène, sachez que celui qui ramène un pécheur de la voie où il s'était égaré sauvera une âme de la mort et couvrira une multitude de péchés. Jacques 5, versets 19 et 20. 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Maman m'a dit,
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1: 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Elle a une diarrhée sans arrêt. 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Comment ça? Une semaine avant incident arrivé, petit garçon, hein, par un jeune garçon, ça, c'est qu'on a parlé. 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Pour qui ça? 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Et il y a une parole qui est sortie dans la bouche maman, 11 semaines avant l'arrestation. Maman dit, où est-ce qu'on va faire? Il n'y a pas manqué par arrêter. Et on va payer les conséquences de ce qu'on va faire. 11 semaines avant arrestation. Et avertissement ça que maman t'a prononcé sous petite là, il était tombé dans les oreilles et ça t'est arrivé. Problème drogue ça, petite là tombé là dedans. C'est bon bagage qui ressent. Depuis que je suis dans le lycée, je suis commencé dans boire alcool. Après ça, j'ai passé dans le fumer marijuana. Et jusqu'à ce que je vienne dans une drogue qui dure, la vanne. Mais toute barrière que parents ont mis pour lui, je suis transformé carrément en papal. En champ de bataille. Parce que le moment que papa courait derrière elle, monsieur, c'est Goumel qui a demandé Goumel. Tout effort parent a fait avec elle. Tout ça que tu as fait pour aider elle, monsieur, monsieur, tu as résisté. À tel point, monsieur, vient dans une situation où il détestait tout effort parent lui a fait pour contrôler. Chaque matin, il trouvait ça anormal pour parent la contrôler comme ça. Pour Maxime, maman et papa, ils ont levé Timounio. Nous avons une atmosphère chrétienne parce que il y a deux chrétiens qui ont servi bon Dieu. Et pendant 10 ans, ils ont prié Seigneur. C'était deux parents qui étaient impliqués dans les affaires de l'école petite. 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Mais l'activité familiale était prioritaire.
3: 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C'est vrai, elle qu'on passait tout le temps dans le culte personnel, elle qu'on passait tout le temps dans préparer étude biblique, elle qu'on passait tout le temps pour la prier, pour qu'il y ait besoin, pour requête. Mais elle peut que Jean connaît vraiment comment pour rentrer en contact avec Dieu. Comme Axem, de la situation où tombe la donne, c'est lui qui prend la prendre nous prier. Même si tu as 15-20 ans dans l'évangile. De notre tête chargée ou tomber la donne, c'est lui qui prend le montre comment pour connecter avec Dieu. Même si vous convertis longtemps. Même si vous baptisez longtemps. Même si vous avez enseigné longtemps. Assoyant, c'est un bon sujet. Pour me prêcher pour Assoyant, nous dire la connexion. De prière. La connexion de prière. Faut Maxime, ni moi-même, ni ou même que le Seigneur fait grâce, qui dans le quatrième cri, nous besoin apprendre à prier. Que la situation à traverser, c'est pas n'importe qui prière qui permet qu'on ait un résultat. D'où à soyam vient dire que, au besoin, apprendre à prier avec sincérité. Une prière sincère. Une prière sincère qui sortit dans le fond cœur. Une prière sincère qui sortit en dans le cœur. Et David est habitué à prier ainsi. Une prière sincère qui sort dans le cœur, libre de capacité pour dominer quelle qu'en soit la situation à traverser, quelle qu'en soit ça que nous devons, frère Maxime, ou des moyens, ou des capacités pour dominer. Pour dominer. La Bible a dit David était un homme qui a marché dans la domination. Et il était dans nous, ça comme secret. Dans Psaume 63, les trois premiers versets. La cause de David déclarait, il dit, oh Dieu, tu es mon Dieu. Je te cherche. Mon âme a soif de toi. Mon corps soupire après toi. Dans une terre aride, desséchée sans eau. Ainsi, je te contemple dans le sanctuaire pour voir ta puissance et ta gloire. Car ta bonté vaut mieux que la vie. Mes lèvres célèbrent tes louanges.
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3: Désiré, amen, pour louer, pour voir mon Dieu. Pour louer la gloire de Dieu. Et c'est raison ça qui fait que tôt le matin, David levé pour le chercher mon Dieu. Tôt le matin. David, pas seulement parmi tous les qui ont un secret la prière dans la Bible. Jérémie non plus. La Bible dit Élie était un homme de prière. Yon nèg qui t'a marché dans la domination. Et secret Élie, frère Maxime, pas l'autre bagaille. Élie, t'es qu'on priait
1: avec ferveur. Et le Élie a prié, frère Maxime, la puissance t'est libérée. Chaque fois que Élie ouvrait bouche pour le prier, puissance libérée. Et c'est la raison pour laquelle il fait que l'apôtre Jacques écrit dans Jacques 5, verset 17. Jacques bat nous type de prière que Élie était confié. Élie était un homme de la même nature que nous. Jacques 5, verset 17, dit bon nous type de prière que Élie était confié. Élie était un homme de la même nature que nous. Il pria avec insistance pour qu'il ne plût point. Et il ne tomba point de pluie sur la terre pendant 3 ans et 6 mois. Secret la prière, Élie. Élie, t'es qu'on priait avec ferveur. Lis-le, lis-t'en, frère Maxime, pour moi-même avec nous brancher sur cette même fréquence. Parce que seule une communication de cœur à cœur avec Dieu a fait connaître la puissance que mon Dieu libéré pour nous dominer sous quelqu'un soit nouvelle que nous tenons, situation que nous traversons, tête chargée que nous tombons là-dedans. Oui, nous avons besoin de dimension ça pour nous dominer sous. Lis-le, lis-t'en, frère Maxime. Tenez bien, frère Maxime. Élie pria avec ardeur et non à haute voix. Élie pria avec ardeur et non à haute voix. Maman, jeune garçon, que t'es arrêté, moi t'es 12 ans au début. Maman déclarait amen. Le fils remerciait Dieu. Amen. Parce que arrêtez petit lia. Le fils remerciait Dieu. Parce que promesse, mon Dieu dit, dans quelque soit la situation qu'on trouve, la transformer pour bien. Toutes choses concourent au bien de ceux qui aiment Dieu. Et maman déclarait, lui dit, c'est qu'on y a moins comprendre. Alléluia, gloire. Amen. Que je ne pas jamais vraiment connaître comment pour me rentrer en communication avec vous. Comment pour me rentrer en contact avec vous, Seigneur. Frère Maxime, de la situation la donne, j'ai monté tout ça déjà, ils sont tremplin pour l'apprendre à prier. De la tête chargée au tomber la donne, oui, c'est lui qui va le montrer comment pour rentrer en contact, pour rentrer en communication avec le Seigneur. 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Ou qu'on comment pour approcher auprès de Dieu. Depuis là. Jacques 5 verset 17, il dit alléluia gloire. Dans version amplifiée Bible King James version non. Mais sa Bible a dit, dans la Bible amplifiée de King James, là, il traduit Jacques 5, verset 17, là, comme ça. Il dit la prière fervente, la prière ardente, la prière continue d'un homme juste, lui rend disponible une puissance extraordinaire et dynamique dans ses offres. La prière fervente, la prière ardente, la prière continue. L'on en dimension ça, frère Maxime, ou même qui c'est en juste. Bible a dit que l'y rend disponible pour une puissance extraordinaire. Que la dimension pour qu'on atteigne, c'est parce que, amen, ou pour qu'on entre dans la dimension pour prier avec ferveur. Quand on t'a de arriver pour qu'on arrive, c'est parce que ou poko amen, alléluia, gloire. Rentrer dans la dimension pour prier avec ardeur. Une puissance extraordinaire
3: l'a libéré, frère Maxime, le a parlé à Dieu comment? Du fond de votre cœur. Et c'est ça qui nous a soya. Et c'est ça qui nous raconte à soya. Ou besoin de rentrer dans la dimension ça, mon Dieu, attends nous. Alléluia, gloire. Je vais dire à la main de pardon. 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Alors que Kayo pas persécuté. Alors que Kayo pas en prière. C'est bruit ou fait. Mais cœur pas arrivé quoi bon Dieu. La prière fervente. La prière sincère. C'est une prière fait avec cœur. Bible a dit en Marc 5 verset 28. T'es une femme qui t'a atteint une dimension ça. Amen. La femme avec perte de sang, lui t'est arrivé dans une dimension ça. La côté elle t'a dit amen. Après comme fin dépensé tout à voir moi. Tout ça me possédait pendant 12 ans. Avec un problème sang qui a coulé sous moi. Ma jambe qui a joint une solution pour lui. Même tendez parler de Jésus. Mais on a un problème que nous gagnons, c'est que le Jésus non zone, lui entouré par une foule. Mais même si je ne peux pas joindre Jésus face à face, pour me raconter tout problème, moi, je seulement besoin d'un moyen pour me toucher que rempli et me guérir. Pour Maxime, la Bible a dit que d'amener déclarer parole ça yo nan cœur.
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3: Si je puis seulement toucher le bout de son vêtement, je serai guéri. Parole ça, c'est pas dans la bouche qu'il te déclare. C'est dans le cœur qu'il dit parole. Ce qui est intéressant, c'est que la puissance le a prié avec ferveur. Lui déclencher, lui libérer puissance. Au moment que Damnan fait prier ça dans le cœur, elle vint au contact de la puissance. Le fin fait prier ça. Pour Maxime, la prière de cette dame, c'était un désir silencieux. Mais ô combien fervent. Pour Maxime, la prière de cette dame, c'était un désir silencieux. Mais ô combien fervent. Yon prière qui est sortie dans fous entrailles. Yon prière qui est sortie avec toute victoire. Parce que la Bible a dit, à l'instant même, lui délivrer de douleur ça, amertume ça, sens ça, maladie ça, qu'il t'a souffri depuis 12 ans. Assoya, si vous t'avez posé une question, Assoya, posez cette question ça. Pour que ça comme a crevé comme ça. Pour qui ça m'a prié aussi longtemps que ça, bah j'en veux le résultat. 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Non, quatrième cri ça m'indou à soya. Ou besoin de prier avec sincérité. Ou besoin de prier avec ferveur. Ou besoin de prier avec ardeur. Ou besoin de prier. Une prière continue. Comme Maxime, excusez-moi pile si me dis ça, soya. Bon Dieu, pas jamais répondre que chaque sauté dans cœur. Toute réponse, bon Dieu, a bail. Bon Dieu répond à ça qui a sauté de l'intérieur. Amen. Ou qu'a posé une question, vous dites, mais pasteur France, comment vous faites une parole comme ça? Ma pauvre Bible avec vous. À la lumière de la parole de Dieu, Bible l'a dit, alléluia, gloire. Le âne te monté à silo. le grand prêtre il pas comprendre le an t'a prié dans temple en salta. 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Anne t'a répondu il t'a dit non mon seigneur. Je suis une femme qui souffre en son cœur. Et je n'ai bu ni vin, ni boisson enivrante. Mais je répandais mon âme devant l'Éternel. 1 Samuel 1er, verset 15. Je répandais mon âme devant le Seigneur. Je répandais mon âme devant l'Éternel. Et ces grandes paroles savent, Maxime, qui touchait ciel là dans prière Anne. Pour Maxime, c'était seul moyen pour Anne te connecter à la puissance d'en haut. Et de situations tombées la donne, la pas prendre prier. Et de résultats au besoin dans mes bon Dieu, frère Maxime, faudrait-il que ou qu'on prie. Et m'a dit ça, c'est pas toute prière qui joint le résultat. Une dimension de prière les déclencher la puissance qu'aille mon Dieu, les libérer la puissance qu'aille mon Dieu. Maman jeune garçon en dit après au final était petit il en drogue là. Il pral connaît comment pour le connecter avec Dieu. Et c'est moment ça qui apprend les prières. Bible a parlé de le fils de la veuve de Sarepta. Et le prophète Élie te fait une simple prière. Une simple prière. Dans 1 Roi 17, verset 18 à 21, la route Élie t'a parlé, il dit ô Éternel, mon Dieu, je te prie que l'âme de cet enfant revienne en lui. Comme Maxime, il va dire en pile bagaille. Une prière comme ça, c'est une communication directe entre le cœur d'Élie et le ciel. Et quelqu'un soit monde que le Seigneur fait grâce, qui connecte à soya, dans le quatrième crisa, m'a mandé pour connecter Konya même, et votre ciel s'ouvrira. 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Et ciel ou a ouvert. 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Et la puissance de Dieu, alléluia gloire, c'est seule réponse à tout harcèlement que le diable a fait. Luc 10, 19. Je vous ai donné le pouvoir de marcher sur les serpents, sur les scorpions et sur toute la puissance de l'ennemi et rien ne pourra vous nuire. 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
3: 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Avant même que nous terminions à soya, on va parler à qui un moment. 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J'en avais mentionné leur sont juste qui prend décision pour prier la prière fervente. Leur sont juste qui prend décision pour prier la prière ardente. Lorsqu'on juste qui prend décision pour prier, une prière continue les rend disponible une puissance extraordinaire et dynamique dans ses vies. Une puissance extraordinaire libérée à soi. Une puissance extraordinaire libéré à soi. Une puissance extraordinaire libérée à soi. Dans le nom puissant de Jésus. Que bon Dieu bénisse. Bon Dieu avec.

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ô Dieu de grâce, de miséricorde, de compassion. 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

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La vie nous amène. Continuez, fais-nous grâce, bénis-nous pour la gloire de ton Saint-Nom, au nom de Jésus-Christ de Nazareth, notre Seigneur.

0: Galates 6, verset 17. Une deuxième fois.
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0: Une troisième fois.
1: Que personne désormais ne me fasse de la peine quand je porte sur mon corps les marques de Jésus-Christ.
0: Une quatrième fois. Cinquième fois.
1: Que personne désormais ne me fasse de la peine quand je porte sur mon corps les marques de Jésus.
0: Et en sixième fois.
1: Que personne désormais ne me fasse de la peine quand je porte sur mon corps les marques de Jésus.
0: En septième fois. Qu'il en soit ainsi, au nom de Jésus-Christ de Nazareth, notre Seigneur, que le Seigneur vous bénisse et nos bons rendez-vous pour dimanche, si Dieu le veut, dimanche, premier dimanche du mois, 1er juin 2025, pour notre culte d'adoration, 7h du matin pour 10h du matin. Donc c'est un culte spécial que nous gagnons chaque dimanche matin pour tous les amis internautes nous, qui sont toujours branchés, non? Donc, prochain rendez-vous à Bjorn Live, non? C'est dimanche, 1er juin 2025. On a commencé à 7h du matin pour 10h du matin. Avant d'aller dans l'assemblée ou brancher nous, ou bien alors sortir l'église, brancher et partager page, église de Dieu sanctifiée, pour que nous soyons capables d'adorer le Seigneur ensemble. Et nous prenons le bail, bon Dieu, prémisse pour ce dimanche, 1er juin 2025. Dans l'adoration, nous avons le bail, bon Dieu, prémisse. Que le Seigneur vous bénisse. Bonne semaine déjà. Que le Seigneur vous guide. Que le Dieu Tout-Puissant soit toujours votre forteresse, votre lumière. Qu'il vous bénisse. Et prochain rendez-vous pour Créminuit encore, c'est pour vendredi, si Dieu le veut. Capricorne.

0: verset 19 jusqu'au verset 31. Et cela à la gloire de Dieu. Luc chapitre 16, verset 19 jusqu'à 31. Je m'a demandé tout pendant le message la prêche pour quitter la Bible là ouvert. Son message qui a prêché de façon narrative, vous ne pouvez pas plus comprendre. Ça, l'Esprit Saint. 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Nous ne pouvons pas courir avec parole là, nous prenons soin nous. Après ça, nous appelons graine, l'autre verset dans 1 Thessaloniciens, chapitre 4, nous appelons verset 16 là encore, à la gloire de Dieu. Amen. Nous allons chercher deux versets ça, 1 Thessaloniciens. Mais on l'a dans tout le monde qui est même Bible avec, c'est page 1201. 1 Thessaloniciens 4, verset 16. Gloire à Dieu. Lisons ensemble. Il y avait un homme riche qui était vêtu de pourpre et de fin lin et qui chaque jour menait joyeuse et brillante vie. Un pauvre nommé Lazare était couché à sa porte, couvert d'ulcères et désireux de se rassasier des miettes qui tombaient de la table du riche. Et même les chiens venaient encore lécher ses ulcères. Le pauvre mourut et il fut emporté par les anges dans le sein d'Abraham. Le riche mourut aussi et il fut enseveli. Dans le séjour des morts, il leva les yeux et, tandis qu'il était en proie au tourment, il vit de loin Abraham et Lazare dans son sein. Il s'écria, « Père Abraham, aie pitié de moi et envoie Lazare pour qu'il trempe le bout de son doigt dans l'eau et me rafraîchisse la langue, car je souffre cruellement dans cette flamme. » Abraham répondit, « Mon enfant, souviens-toi que tu as reçu tes biens pendant ta vie et que Lazare a eu les maux pendant la sienne. Maintenant, il est ici consolé et toi, tu souffres. D'ailleurs, il est entre nous et vous un grand abîme, afin que ceux qui voudraient passer d'ici vers vous ou de là vers nous ne puissent le faire. » Le riche dit, « Je te prie donc, Père Abraham, d'envoyer Lazare dans la maison de mon père, car j'ai 5 frères. C'est pour qu'il leur atteste ces choses, afin qu'ils ne viennent pas aussi dans ce lieu de tourment. » Abraham répondit, « Ils ont Moïse et les prophètes, qu'ils les écoutent. » Et il dit, « Non, Père Abraham, mais si quelqu'un des morts va vers eux, ils se repentiront. » Et Abraham lui dit, « S'ils n'écoutent pas Moïse et les prophètes, ils ne se laisseront pas persuader quand même quelqu'un des morts ressusciterait. » Parole du Seigneur. Mettons Marc là, dans la Bible là, pour qu'on puisse tourner dans le lit encore, parce que c'est dans Luc qu'on a prêté notre message là. Mais en nous lit 1 Thessaloniciens, 1 Thessaloniciens 4, verset 16, 1 Thessaloniciens 4, verset 16, ensemble. Car le Seigneur lui-même a un signal donné à la voix d'un archange et au son de la trompette de Dieu descendra du ciel et les morts en Christ ressusciteront premièrement. Parole du Seigneur. Merci, asseyez-vous. Mes bien-aimés dans le Seigneur, grâce et paix, mon Dieu, avec. Battant de l'église, la grâce, mon Dieu, va aller avec l'église. Nous bénis le nom du Seigneur qui kembe nous dans le message enlèvement. Moi, assuré, ce n'est pas volonté, pas mon message, ça, série de messages, ça, prêcher, mais c'est poussé par le Saint-Esprit de Dieu que mon Dieu convainc que moi, pour moi, capable de prêcher une série sur l'enlèvement et qui capte un gros bénéfice pour nous, chaque monde qui l'a, et pour nous, pas, premièrement. Nous allons parler de l'enlèvement encore, notre troisième message, là, jeudi. Le message de l'enlèvement nous présente la réalité de la mort et la réalité du retour de Jésus. Au retour de glorieux de Jésus, à un signal donné à la voix d'un archange et au son de la trompette de Dieu, les morts en Christ seront les premiers qui iront à la rencontre du Seigneur dans les airs. La lecture que nous venons de faire nous prouve qu'après la mort, ce n'est certainement pas le néant. Les morts se trouvent dans deux demeures séparées par un abîme qui est infranchissable. Les morts en Christ se trouvent dans le sein d'Abraham ou le paradis, et ceux qui sont morts sans Christ se trouvent dans le séjour des morts. Le message de l'enlèvement aujourd'hui aura pour but de nous prouver que notre choix doit être fait quand nous sommes encore vivants sur cette terre. La conversion est possible uniquement quand nous vivons dans ce corps terrestre. Dès aujourd'hui, vivons de façon à glorifier Dieu dans nos corps. Que nous soyons vivants ou morts, nous serons certainement au pied du Seigneur pour le glorifier. Certaines lignes directives seront portées à votre attention pour vous aider à mieux comprendre le message de l'enlèvement, particulièrement le sort des morts en Christ. La première ligne directive est la suivante, les conditions de l'homme riche et de Lazare. Matin, nous allons parler de la réalité de la mort du chrétien et de la réalité de la mort, tout simplement. Moun qui mourit dans Christ et moun qui pas dans Christ, qui côté ouye, est-ce que nous inconscients, est-ce que nous avons conscience, est-ce que nous connaissons exactement qui ça a fait? Donc nous allons parler aux conditions de l'homme riche et conditions de Lazare avant la mort physique. La condition de l'homme riche. Maintenant, vous êtes capable de comprendre la condition de l'homme riche.
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0: En nous lisant ensemble, il dit, il y avait un homme riche qui était vêtu de pourpre et de fin lin et qui chaque jour menait joyeuse et brillante vie. Donc, nous sommes capables de condition de l'homme riche. Il avait des vêtements somptueux parce que vêtements qui pourpre, pourpre ses couleurs, que nous sommes capables de dire que son couleur lavender ou purple, c'est une couleur royale. Parce que le matériel qui était fait pour t'éteindre tissu en pourpre, soit en couleur mauve là, c'est un matériel qui te coûtait très cher. Et l'un était très coûteux à l'époque. Donc pour nous, nous sommes capables de gagner rad ça, sous lit qui était fait en couleur ça, et enfin l'un, son monde qui était gagné en pile l'argent. Et monsieur, ça certainement. Il avait des vêtements somptueux. La Bible dit qu'il y avait un homme riche qui était vêtu de pourpre et de fin lin. Donc, apparence, monsieur ça a une belle apparence. Depuis le rivon côté, il n'y a pas besoin de dire qu'il y a l'argent. Mais rad sous lui, te montre qu'il y a l'argent. Deuxième condition de l'homme riche, il vivait une vie joyeuse. La Bible déclarait dans Luc 16, verset 19b, toujours dans le verset côté non. Dans la partie côté nous saute l'IA, il dit, et qui chaque jour menait joyeuse et brillante vie. Chaque jour, cet homme menait une vie joyeuse. Il avait une brillante vie. Il avait une brillance qui pouvait se noter. Ou pas qu'à passer pour un monsieur ça. Non seulement monsieur a bien habillé, monsieur a gagné l'argent, monsieur a bien mené, monsieur a fait fête chaque jour, monsieur a fait réception chaque jour. La ville a déroulé très bien, il n'y a pas de problème. Et troisième condition de monsieur, hein, condition de ville, pendant que la ville dans Tessa, il avait de grands biens terrestres. L'Enapli, dans Luc chapitre 16, verset 25a, Abraham répondit à l'homme riche, mon enfant, souviens-toi que tu as eu tes biens pendant ta vie. Donc monsieur, ça sera moi qui ne te manquer en rien sous terre. Mais je vous assure que cet homme, ça ne peut pas arriver le pied devant. Ce n'est pas parce qu'il était riche. Ce n'est pas parce qu'il a une belle rade. Ce n'est pas parce qu'il a fait fête chaque jour qu'il ne fait pas te sauver. Mais c'est parce qu'il ne vivait certainement pas pour Dieu. Je dis à sous gain l'argent, ça ne peut pas empêcher ou perdu pour autant. Sous ta grande belle rade sous ou, ça ne peut pas perdu ou perdre, ça ne peut pas empêcher ou perdu pour autant. Parce que rad sou pas doit rentrer dans relation avec mon Dieu. Ça qui est important, c'est comment on vivre pendant qu'on a un vêtement somptueux. C'est pas nous à vivre, comment on vit pendant qu'on a un pile bien. Comment on vit pendant qu'on a une belle machine. Parce que pour moun qui sauve, c'est pas rad qui souli qui est important. Pour moun qui sauve, c'est pas machine la présence mon Dieu.
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0: Donc le premier tableau que je vous décris, c'est la condition de vie terrestre de cet homme riche. Des vêtements somptueux, une vie joyeuse et de grands biens terrestres. Pour contraste, nous allons vous présenter la condition de vie terrestre de Lazare. Lazare avait un vêtement d'ulcère. Selon Luc 16, verset 20, nous lisons ce qui suit. Un pauvre nommé Lazare était couché à sa porte couvert d'ulcère. Monsieur Saurel et Lazare là, il était couché devant un homme riche là. La Bible n'a pas décrit qui rate que le gagnant. Parce que certainement Lazare n'a pas quand même mettre rad sous lui encore. Il était presque apparemment nu. Parce qu'elle était tellement gen malin sous col, s'il te mettait rad sous lit, malin nan t'a collé nan toile là, li pa t'a ka retirer parce que s'il t'a retirer rad là, faut t'a retirer tout pour col avec rad là. Pendant monsieur ça bien mené en dedans devant porte la caille, il y a gen on qui engueni. Ça parle poser question à l'église. Parce que le passage que je vous présente aujourd'hui, je suis obligé à étudier le texte là, je prends dans plusieurs contextes, je prends de près et de loin pour me capable exposer mes messages ça. Attention. L'aime garder moi dans portion ça. L'aime river dans Luc chapitre 16. L'aime moi dans verset 1er, moi Jésus dit à ses disciples, moi que Jésus t'a parlé avec disciples, t'a parlé de parabole de l'économe infidèle. Mais l'aime river dans verset 14, moi les pharisiens qui étaient avares écoutaient aussi tout cela et me réaliser que Jésus a parlé avec pharisiens yo. La bayo illustration ça, la bayo parabole ça. Et les pharisiens ressemblent de beaucoup de près à l'église d'aujourd'hui. Mon cap suivre bagaille qui pour faire mon plaisir, mais qui n'en font pas la réalité de l'évangile. Ça veut faire comprendre le message, ça, son message qui est actuel que mon Dieu a adressé à l'église Jodia. Pendant que moi avec, pendant que l'église a bien mené, est-ce que autour de nous-mêmes, pas un monde qui est en souffrance? Pendant que vous êtes satisfait que Canebank ait 25 000 dollars, ou satisfait qu'on ait 50 000 dollars, ou 75 000 dollars sous Canebank, est-ce que les chasseurs s'amènent aux prières parce qu'ils ont besoin de 100 dollars, c'est prier aux prières avec elles, ou bien est-ce qu'on a les 100 dollars fait le cadeau? Quelle situation l'église là jodia? Quelle situation mon cap servi Christ jodia face à l'enlèvement? Parce que l'enlèvement c'est pour aujourd'hui. L'enlèvement se fait bientôt. Le Christ pas loin pour le tourner. 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

0: 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Eh bien, l'apôtre Paul dit, nous n'avons pas à lutter contre la chair et le sang, mais contre les dominations, les autorités, les princes de ce monde de ténèbres, contre les esprits méchants dans les lieux célestes. La réalité, c'est que nous n'avons combat spirituel, mais il faut gagner les armes nécessaires pour capable lutter contre Satan le diable. 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
0: 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C'est le pasteur Grégory Toussaint, que Dieu vous bénisse abondamment.
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0: 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Dans la Bible, ou regardez par exemple, il y a un texte qui révèle ça très très clairement dans la Bible, c'est dans Apocalypse, chapitre 18. Ok, qui t'a demandé de nous projeter ça pour moi, s'il vous plaît. Apocalypse chapitre 18, par exemple, verset 3. Ok, montrez ça. Dans Apocalypse chapitre 18, verset 3. Alors, ben, mettons dans le contexte ça brièvement. Apocalypse chapitre 18 a parlé de Babylone. La Babylone, du dernier temps. Mais moi t'ai établi un bagage qui est extrêmement important dimanche dernier. Moi t'ai fort qu'on est que lorsque ou derrière chaque grande ville ou bien grande civilisation qui existait, gagne un esprit qui a gouverné sous pays ça, sous ville ça et sous civilisation ça. Nous songez ça? Daniel chapitre 10 enseignait ça extrêmement très très clairement. Donc derrière chaque grande ville, chaque grande civilisation, gagne un esprit qui derrière. Et en pile fois, lorsque le prophète a prophétisé, ce n'est pas surtout ville là qu'il a visé, mais c'est esprit qui est ville là. Et ma bon yon exemple. Par exemple, dans Exode chapitre 12, verset 12, ou ka seulement noter. Dans Exode chapitre 12, lorsque bon Dieu a frappé Égypte des 10 plaies, l'Éternel dit un gros coquin de chaîne causé. L'Éternel dit
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0: 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L'Éternel dit m'a jugé les dieux de l'Égypte. Ça veut dire. Ça veut dire chaque plaie. Que l'Éternel t'a frappé Égypte là. Égypte, c'est pas moun ou bien des objets que t'a frappé, c'est Dieu qui t'est derrière bagaille. Est-ce qu'on a même? Là, l'Éternel fait le Nil tourner sans, le Nil, rivière, le Nil là, t'es gros esprit qui t'est gouverné sous rivière, ça que t'habitais dans de l'eau, là, elle fait le tourner sans, c'est esprit ça l'Éternel jugé. 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Donc, moi, je dis cela pour vous dire, lorsqu'on est en pile fois ville adressée, quand on a parlé de la ville de Babylone, ou bien la parlé, d'Assyrie, c'est pas surtout seulement de ville là que l'a parlé, en réalité, une réalité spirituelle qui est derrière ville ça, que l'a pas adressée. Eh bien, c'est, lorsqu'on comprend ça, ça aide pour comprendre Apocalypse chapitre 18 mieux. Dans Apocalypse chapitre 18, l'a parlé de Babylone la grande, la Babylone des derniers temps. Mais c'est pas seulement un système politique que l'Éternel a visé, mais c'est également esprit ça qui gagne pour le derrière Babylone du dernier temps. Eh bien, esprit ça, dans le livre d'Apocalypse, il est représenté par une femme, une grande femme de l'Antiquité, et elle bat toute description, et comparer description qui bat yo avec Semiramis de l'Antiquité, ou après description ça yo, yo correspond à pile bagay qui correspond là-dedans yo. 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Donc notez le mot enrichi. Maintenant, regardez dans verset 7 encore, dans Apocalypse chapitre 18, plus bas, dans verset 7, il dit comme ça, autant elle s'est glorifiée et s'est plongée dans le luxe. Donc, on va parler de luxe, on va parler de prospérité, on va parler de aisance, de un pile bien matériel, etc. On va aller dans même un petit peu plus tard, dans verset 9, dans même chapitre là. Dans verset 9, dans même chapitre là, il dit, et tous les rois de la terre qui se sont livrés avec elle à l'impudicité, il dit, ils pleureront, lamenteront à cause d'elle, et ils verront de la fumée et l'embrasement. Est-ce que nous trouvons deux versets? Et puis il dit les marchands, m'a seulement lu texte ça, il dit les marchands qui se sont enrichis par elle. Et finalement, dans verset 18, dans même chapitre là, dans verset 19, pardon, je veux dire, dans verset 19, il parlait de la grande, il parlait de la grande, m'a blé là, il dit la grande ville où ils se sont enrichis par son opulence. Donc, Jézabel, c'est un esprit qui est extrêmement riche. La femme ça là, la parle là, lui dit femme ça, lorsque la décrit dans le livre d'Apocalypse, il n'a pas qu'à quelqu'un, lui dit que sa femme ça, c'est une femme qui brale chita sous sept montagnes. Et étudiant de la Bible, étudiant en eschatologie, il a souvent fait nous connaître que montagne ça, il a représenté des royaumes. Parce que souvent, il y a une métaphore qui est utilisée pour royaume dans la Bible, c'est métaphore de montagne. Ou je vois ça par exemple dans le livre de Daniel. Eh bien, lorsque la parole de femme s'achita sous sept montagnes, il y a souvent dit nous, c'est sept grandes civilisations qui existaient. Premièrement, c'était Égypte. Après, Égypte fin descend. Ou l'autre puissance qui était montée, qui était la Syrie. 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Est-ce que l'Église a même jusqu'à présent? Donc, moi, je dis ça, c'est pour vous faire comprendre que Jézabel, esprit, ça, son esprit qui est riche, dans les derniers temps, selon Apocalypse, l'a contrôlé l'économie mondiale. Il dit là, les marchands de la terre se sont enrichis par elle. Cela veut dire son esprit qui contrôle sous l'économie mondiale. Tout à travers le monde, son esprit qui est toujours gagné l'argent. 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C'est un centre mondial, un centre commercial mondial, ou bien un centre commercial du monde d'alors. 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
0: 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Verset 18, lis pour nous, s'il vous plaît. 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Peut-être que je vais mal écrire verset. 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Essayez 18, verset 18. 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Ok, c'est Apocalypse 18. 18, verset 12 et 13. 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Apocalypse 18. 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

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Elle ne la fait suivre d'aucun chemin. 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

L'éternel des armées est capable de lever. Gardez, m'bral terminé. Mais ma foi, garde un seul verset. Projetez verset ça pour moi. C'est dans Genèse chapitre 39. Le

Il dit l'Éternel fut avec lui. Et puis il dit comme ça, la postérité de l'Éternel l'accompagna. Est-ce qu'on avait aimé? Il dit l'Éternel fut avec lui. Est-ce qu'on avait aimé?

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1: Bénis. 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

0: Dieu soit avec vous tous. Nous gagnons devant nous un sombre tableau. Tableau qui présentait deux alternatives. L'homme et la fourmi. L'homme et la fourmi qui aidaient nous comprendre que l'homme créé à l'image de Dieu avec la ressemblance de Dieu que nous jouons en Genèse chapitre 2. 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Et selon notre ressemblance, qu'il domine sur les poissons de la mer, sur les oiseaux du ciel et sur tout le bétail. Et l'homme créé à partir de la pensée de Dieu. La pensée de Dieu après la matérialisation de la matière, côté que Dieu prend masse de terre et lui façonne en boule la boue. Et puis l'homme sorti de la pensée de Dieu et l'homme rivé au niveau de la matière et après ça additionné par le souffle de Dieu. Dieu souffla dans ses narines et l'homme devint un être vivant à partir du souffle de Dieu. Et de nous garder l'homme son triplex, l'esprit, l'âme et le corps. De nous mettre la fourmi devant l'homme, nous jouons de la fourmi les cinq facultés de la fourmi. Si l'homme sont composés de trois éléments, l'esprit, l'âme et le corps, eh bien, nous prenons la fourmi qui est un insecte nuisible, un rien, un élément inaperçu ou bien insignifiant, mais quand même doté de cinq facultés que nous citons. La sagesse de la fourmi, le courage de la fourmi, l'esprit d'équipe de la fourmi, la communion de la fourmi et la communication de la fourmi. Et là, nous mettons l'homme et nous mettons la fourmi devant l'homme. On va le faire, mais quand même, on a fait recherche. N'a pas cherché les choses profondes pour nous voir comment nous sommes capables d'aider l'homme à replier, rentrer dans lui-même. Parce que si je dis à nous en réflexion, qui mettait l'homme face à la fourmi, et c'est une humiliation sauvage d'ailleurs, une fourmi, il n'y a pas équivaut même à un pied cheveux l'homme. 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L'homme face à la fourmi. D'ailleurs, ce n'est pas supérieur seulement l'homme, c'est supérieur de la fourmi, parce que l'homme crié à l'image de Dieu, avec la ressemblance de Dieu. Et pour l'homme arriver tellement bas, pour fourmi arriver supérieur pour moi-même qui a parlé pour moi me senti honteux et confus devant la supériorité de la fourmi sur l'homme pour que la fourmi paraisse supérieure à l'homme en raison de ses facultés. 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
0: 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La fourmi croit dans l'équipe, elle croit dans la collectivité de la fourmi. Il croit dans ça. Travailler ensemble et tout ça, fourmi a fait ensemble, il fait lui. C'est là nous joignons troisième élément de la fourmi, ou troisième faculté. Nous prenons sagesse, nous prenons courage, nous prenons équipe. Esprit d'équipe de la fourmi. 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Il dit, pendant qu'il mangeait, le Seigneur s'éleva de la table et prit un morceau de pain. Le rompit et dit, ceci est mon corps qui va être rompu pour vous sur le bois infâme de la croix. Mangez le symbole du corps du Seigneur. Et après le pain, il prit une coupe et dit, cette coupe est la nouvelle alliance en mon sang. Toutes les fois que vous mangez ce pain et que vous buvez cette coupe, vous annoncez la mort du Seigneur jusqu'à ce qu'il vienne. Et il dit, Après manger ce morceau de pain, il prit une coupe et dit, versez du vin dans cette coupe et dit, buvez-en tous. Buvez-en tous parce que ceci est mon sang. Il va verser pour vous sur le bois infâme de la croix. Et il la leur donna. Il la leur donna. Et puis, il boit la coupe. Ça déterminait la communion. Ça déterminait l'esprit d'équipe. Le vin, symbole du sang de Jésus. Et la coupe, symbole d'unité fraternelle. 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Il ne peut pas te couer dans la personnalité, mais couer dans la collectivité, l'esprit d'équipe. 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
0: 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Et je vous déclare, vous allez voir les hommes sortant de l'Orient à l'Occident et seront à table avec Abraham, Isaac et Jacob. Et cependant, le fils du royaume sera jeté dehors. Et plusieurs des derniers seront les premiers. Et plusieurs des premiers seront les derniers. Ça, c'est sur le plan familial que nous joignons la supériorité de la fourmi sur l'homme. 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À qui est-ce qu'il commence l'œuvre-là? 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Qui marche avec elle, prière en prière, caille en caille, accordéon, nando, et marche fait prière de maison en maison. Et soit pour implanter l'église, soit pour implanter un groupement, soit pour implanter une activité quand même. 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Ils étaient capables de marcher ensemble, de travailler ensemble. 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
0: 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Elle me paraît qu'on désigne comme message des circonstances. 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Ça va, ça a fait là. 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
0: 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Apôtre Paul te dit les chrétiens de Thessalonique que le Dieu le Père vous sanctifie lui-même tout entier et que tout votre être, l'esprit, l'âme et le corps soient conservés irrépréhensibles lors de l'avènement du Seigneur. 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Apôtre Paul te dit les chrétiens de Galates, j'ai été crucifié avec Christ. Si je vis, ce n'est plus moi qui vis, mais c'est Christ qui vit en moi. 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Selon le modèle, selon le principe, selon le règlement. Il n'y a pas aucun côté pour nous introduire dans le travail du maître avec notre propre plan. Non, jamais. Il fallait que nous obéissions selon le plan, selon le modèle. Apôtre Paul déclare à Timothée, dans 2 Timothée, que de la vie de Timothée, il n'est pas de soldat qui s'embarrasse des affaires de la vie. S'il veut plaire à celui qui l'a enrôlé, Et ni athlète n'est pas couronné s'il n'a pas combattu suivant les règles. Il y a un modèle, il y a un principe. Et ceci dans tout domaine, on a besoin de modèle là. Domaine professionnel, domaine technique, domaine intellectuel. Il est toujours demandé le respect du droit. Il est toujours demandé le respect à tous les niveaux. Il est demandé ordinairement pour nous accepter le principe, accepter le modèle, accepter le plan, accepter la programmation et obéir fidèlement à la volonté, obéir fidèlement suivant les exigences. Eh bien, chers amis, c'était ça.
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0: 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Nous prenons lire le texte que Paul t'a parlé avec le peuple thessalonique. Il dit que le Dieu de paix vous sanctifie lui-même tout entier et que tout votre être, l'esprit, l'âme et le corps soient conservés irrépréhensible, Gembib qui dit irréprochable, lors de l'avènement de notre Seigneur Jésus-Christ. 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
2: 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Seigneur, capable. 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Ou réel. Parole, c'est la vérité. Parole, c'est guérison. Parole, c'est la vie. Parole, c'est un piqûre. Parole, c'est un couteau pour trancher. Il est là pour trancher par un zoc qui a campé, par un vin qui a campé, par un moelle qui a barré. 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

Nous bénissons, Seigneur, nous exaltons. 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Dieu d'amour, nous comptons la grâce sur chaque monde qui veut ministère avancer. Bénis chaque monde qui veut les voir avancer, Seigneur. Bénis chaque monde qui comprend et qui veut comprendre, mais qui peut avoir une expérience là. Bénis pour comprendre, Seigneur. Bénis chaque monde, Seigneur Dieu, qui veut passer l'autre étape à travers le ministère, Seigneur Dieu. Pas grand-chose qui est possible. Ça n'est pas qu'à faire, fais-le pour Seigneur. Bénis chaque madame mariée. Bénis celle-là qui peut marier, Seigneur. Bénis chaque jeune fille. Bénis chaque jeune garçon. Bénis monsieur marié. Bénis celle-là qui peut marier. Bénis Timounio, Seigneur. Bénis tout en général, tout en musicien. Et chaque monde qui est parti au Kembéna, en même temps, royaume-moi, bénis au Seigneur. Merci pour cette vie humble. Tu as parlé dans le nom, Seigneur. Tu as couvert dans ma grâce. Et merci pour chaque monde qui est tendu. Et c'est là où ils comprennent. Et c'est là où ils veulent faire. Et qui veulent avancer. Bénis-nous. Au nom de Jésus. Amen. Amen. Levez-moi en l'air. Que l'Éternel nous garde. Que l'Éternel nous conduit. Que l'Éternel nous sauve. Que l'Éternel nous sauve. Que l'Éternel nous sauve. Somme 121, verset 3. Il ne permettra point que ton pied chancelle. C'est lui qui te garde, ne sommeillera pas. Cette déclaration, ça, que Jésus-Christ, qui a toute autorité, qui t'attendait nous, qui chita la troisième ciel, avec pouvoir, lui, que chaque monde qui vous fait porte, pour entrer, qui recevra une bénédiction, grâce, pour toute la vie, pour guider, pour orienter, pour marcher avec vous. Des races à petit va recevoir grâce, bénédiction ça. Au nom de Jésus de Nazareth. Amen. Amen. Que Dieu vous bénisse. Salut frère. Salut soeur. Dis-moi, remets-moi dans l'amour Christ.

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Psaume 40. Au chef des chantres de David. Psaume. J'avais mis en l'Éternel mon espérance, et il s'est incliné vers moi. Il a écouté mes cris. Il m'a retiré de la fosse de destruction, du fond de la boue, et il a dressé mes pieds sur le roc. Il a affermi mes pas. Il a mis dans ma bouche un cantique nouveau, une louange à notre Dieu. Beaucoup l'ont vu et ont eu de la crainte, et ils se sont confiés en l'Éternel. Heureux l'homme qui place en l'Éternel sa confiance et qui ne se tourne pas vers les hautains et les menteurs. Tu as multiplié, Éternel, mon Dieu, tes merveilles et tes desseins en notre faveur. Nul n'est comparable à toi. Je voudrais les publier et les proclamer, mais leur nombre est trop grand pour que je les raconte. Tu ne désires ni sacrifice, ni offrande. Tu m'as ouvert les oreilles. Tu ne demandes ni holocauste, ni victime expiatoire. Alors je dis, voici. Je viens avec le rouleau du livre écrit pour moi. Je veux faire ta volonté, mon Dieu, et ta loi est au fond de mon cœur. J'annonce la justice dans la grande assemblée. Voici, je ne ferme pas mes lèvres, Éternel, tu le sais. Je ne retiens pas dans mon cœur ta justice. Je publie ta vérité et ton salut. Je ne cache pas ta bonté et ta fidélité dans la grande assemblée. Toi, Éternel, tu ne me refuseras pas tes compassions. Ta bonté et ta fidélité me garderont toujours. Car des maux sans nombre m'environnent, les châtiments de mes iniquités m'atteignent, et je ne puis en supporter la vue. Ils sont plus nombreux que les cheveux de ma tête, et mon courage m'abandonne. Veuille me délivrer, ô Éternel, Éternel, viens en hâte à mon secours. Que tous ensemble ils soient honteux et confus, ceux qui en volent à ma vie pour l'enlever. Qu'ils reculent et rougissent, ceux qui désirent ma perte. Qu'ils soient dans la stupeur par l'effet de leur honte, ceux qui me disent « Ah ah !» Que tous ceux qui te cherchent soient dans l'allégresse et se réjouissent en toi. Que ceux qui aiment ton salut disent sans cesse « Exalté soit l'Éternel !» Moi, je suis pauvre et indigent, mais le Seigneur pense à moi. Tu es mon aide et mon libérateur, mon Dieu. Ne t'arrête.

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pour nous. Sorti dans mes Seigneur. C'est lui-même qui fait ciel avec la terre. C'est lui-même qui fait nous-mêmes. Si nous mettons confiance nous dans le Seigneur, il a fait tout ça que vous voulez faire pour vous. Tout ça, on a besoin d'un mêlé. Dans 40 jours, ça. Prends confiance dans le Seigneur. Il est digne de gloire.

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0: 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Il faut comprendre ça.
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Merci Seigneur. 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Jésus leur dit: déliez-le et laissez-le aller. 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

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Merci Seigneur. Jean 6, verset 63. Jean 6, verset 63. On nous lit ensemble. C'est l'esprit qui vivifie. La chair ne sert de rien. Les paroles que je vous ai dites sont esprit et vie. Encore une fois, c'est l'esprit qui vivifie. La chair ne sert de rien. Les paroles que je vous ai dites sont esprit et vie. Au nom de Jésus de Nazareth, les paroles que je vous ai dites sont esprit et vie. Levez main en l'air. Levez main droite ou en l'air. 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Mais qui prie, on va le faire. 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Cinq, plus haut. 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

guérison, puissance de mort, puissance de maladie, esprit d'infirmité. Commando, quittez le corps, quittez, quittez, quittez, au nom de Jésus.

comme ça, ça veut dire, l'ordi, tu es le Dieu très haut. Le mot c'est El Elyon. El Elyon. Ça veut dire c'est Dieu qui est au-dessus de tout Dieu. Nous connaissons aux États-Unis qu'il y a différents tribunaux, n'est-ce pas? 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Donc cela veut dire, Lord, if a Supreme Court, quel que soit sa Supreme Court la dit, eh bien cela veut dire pas dans quelle décision qui t'a renversé.

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Merci pour ton Saint-Esprit. Merci pour ton Esprit Saint. Merci pour ton Esprit Saint. Merci pour ta puissance. Merci pour ta présence. Merci pour ton autorité. Au nom de Jésus de Nazareth.

pas servi l'autre Dieu, ni l'autre bagaille que vous.

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Projection jointe pour moi, s'il vous plaît. Genèse chapitre 14, verset 17. Genèse chapitre 14, verset 17. Hallelujah.

souffrait isolé, qui souffrait isolé, c'est la bonne nouvelle.

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De seul cœur, d'une seule voix. Cœur-tu, exaltons ton sa victoire, victoire, et dans le ciel, le ciel.

0: 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On nous lit, m'appelez-vous. Il dit, après qu'Abraham fut revenu, vainqueur de Kedor Laomer, des rois qui étaient avec lui, le roi de Sodome sortit à sa rencontre dans la vallée de Chavé, qui était la vallée du roi. Verset 18. Melchisédek, roi de Salem, fit apporter du pain et du vin. Il était sacrificateur du Dieu très haut. Et il bénit Abraham. Et Abraham et dit béni soit Abraham par le Dieu très haut, maître du ciel et de la terre. Béni soit le Dieu très haut qui a livré tes ennemis entre tes mains. Et Abraham lui donna la dîme de tout. M'ta remarqué que dans le texte que nous sommes liés là, il y a un échange qui fait entre Melchisédek et Abraham. Melchisédek, t'as le nom de bataille. Et sous étudier le texte là de très près, ou bral rendre compte que ces hommes, c'était des géants que vous étiez également. Melchisédek a long bataille et puis il gagne bataille là. 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
0: 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Mais remarquez que Melchisédek lui-même, et ce Melchisédek, l'on lit dans Hébreux chapitre 5 et Hébreux chapitre 7, où rend-nous compte que c'était une figure de Jésus-Christ qui était qu'un poule venu. Abraham potait à Melchisédek la dîme, yon partie de ça que l'était gagné. Mais remarquez qui ça Melchisédek bali. Regardez verset 18. Abraham lui donna la dîme, une portion de ce qu'il avait eu. Mais regardez dans verset 18 là pour remarquer ça le dit. Et Melchisédek lui-même qui ça le fait, roi de Salem, fit apporter du pain et du vin. Chaque temps qu'il mentionne pain avec vin dans la Bible, on voit le sacrifice de la croix. Chaque temps qu'il mentionne pain avec du vin, on voit le sacrifice du calvaire. Côté Jésus-Christ prend du pain, il dit ceci à mon corps, et puis il prend du vin, et puis il dit ceci à mon sang, et puis il dit faites ceci en mémoire de moi. Donc Abraham pote yon partie de ça que li te gagné. En retour, qu'est-ce que Dieu lui a donné? Qu'est-ce que Melchisédek lui a donné? 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Chaque mois passé, moi j'ai une dette de $20,000 qui entre sous moi. En d'autres termes, dialyse là coûtait monsieur $1,200,000 par année. $1,200,000, c'est ça le coûté. Donc, vous pouvez imaginer, l'on gagne 2 ans, 3 ans, 5 ans, etc. Donc, elle n'a pas gagné, hein?

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0: 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Le la Bible dit qu'on ça car Dieu a tant aimé le monde qu'il a donné son Fils unique afin que quiconque croit en lui ne périsse point mais qu'il ait la vie éternelle. Puis faut chrétien penser que vie éternelle signifie que m'a vivre pour tout temps, m'a mourir encore. Yo pensez que la vie éternelle c'est une quantité de temps. Mais en réalité la vie éternelle c'est pour quantité de temps, son qualité de vie liée, son qualité, son c'est son l'autre mode de vie, son principe de vie. Bon Dieu vient introduire en haut. La vie éternelle est appelée la vie éternelle. La vie éternelle est appelée la vie éternelle. Parce qu'elle vient de l'éternel. Puisqu'elle vient de l'éternel. 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Mais il y a beaucoup plus que yon temps. Donc, hier soir, je commence à expliquer, à ce que je apporter d'autres précisions par rapport à ça, pour capable comprendre. Et je vais dire un bagage que. Mystère, ça que m'a expliqué là. De temps en temps, les bons, là, nous avons un service comme ça. Nous gagnons un service de guérison, etc. N'a prié pour la guérison, etc. Qui très, très, très bien. Bon Dieu, move de cette façon. Raison qui fait ça, parce que l'ivignon signe pour les gens qui ne connaissent pas l'exister, pour qu'ils connaissent l'exister. Même pas le jour où on comprend nos bagages. Sous comprendre le mystère de la vie éternelle que m'a expliqué là, ou pas même besoin de prier pour guérir. Ou pas même besoin, on m'en impose les mains pour guérir. Ou pas même besoin de ou pas ou carrément côtoyer, et puis la vie éternelle quand dans là, et puis le relâcher, et puis le guérir toutes cellules cancéreuses dans le corps. Est-ce que l'église comprend ça, m'a dit, hein? Ça, on va extraordinaire, m'a dit là. Leur comprendre ça, lui. Leur comprendre comment vous activer. Son bagage extraordinaire. Donc, à ce moment-là, je vais porter quelques petites précisions. Lorsque nous t'as parlé hier soir, nous t'ai commencé à parler du mystère de la vie éternelle. De la vie éternelle. Moi, t'ai dit, car Dieu, la Bible dit, car Dieu a tant aimé le monde. Moi, il faut reconnaître que l'homme gagne trois parties. L'homme gagne, premièrement, il gagne l'esprit, il gagne l'âme, et puis il gagne le corps. Vous avez l'esprit, vous avez l'âme, vous avez le corps. Dans le Nouveau Testament, nous-mêmes, le appli en français ou bien en anglais, nous gagnons un seul mot pour la vie. Mais la Bible, dans le Nouveau Testament, dans le texte original grec, c'est pas un seul mot qui gagne pour la vie. Gagne trois mots pour la vie. Et trois mots, ça correspondent à trois dimensions de l'homme. Donc en réalité, tout le monde qui l'a, ou gagne trois vies dans où. Ou pas une seule vie, ou gagne trois vies. Et l'on comprend le mystère de la vie, ça, c'est ça qu'on va venir comprendre. Moun qui dit comme ça, moun qui dit comme ça, après la mort, c'est le néant, il fait grosse erreur. Parce que puisque yo pas dans vie ça, yo pense yo pas gagne vie encore, tandis que l'homme après vie comme ça, gagne deux autres vies qui existent encore. L'homme gagne trois vies en lui. Est-ce que nous avons hein? L'homme qui a trois vies en lui. Gon verset dans la Bible, peut-être m'a montré nous une fois. Vous connaissez un verset dans la Bible, côté l'Éternel dit comme ça, tous sont vivants devant Dieu. 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Tous sont vivants devant Dieu. Personne ne va mourir devant mon Dieu. 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La Bible dit tous sont vivants devant Dieu. Tous sont vivants devant Dieu. Donc moi-même l'homme vini n'a fait des funérailles, n'a crié, n'a fait ça, et pour moi n'a fait funérailles, etc. C'est pour moi avant. Mais Mounsa, qui dans ce cercueil là, il est encore vivant devant Dieu. La grande question, c'est qui compte la vivre. C'est ça la question. Mais tous sont vivants devant Dieu. Parce que, il y a trois niveaux de vie. Nous t'ai montré, il y a le corps, il y a l'âme, il y a l'esprit. Et nous t'ai montré, il y a trois mots grecs qui traduisent la vie. Premièrement, il y a le mot grec bios. C'est de ce mot que nous avons le mot biologie. Maintenant, bios dans la Bible, il décrit la vie physique, la vie du corps. Donc, dans le livre de Luc, moi j'ai montré verset hier soir, côté la Bible parlé des conseils de moun, les plaisirs de la vie, pour te aller manger, boire, sexe, prendre plaisir, etc. Le corps domine, ça son niveau de vie. 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Tout ça va manifester là. Il commence là et il commence là. Donc, il y a la vie du corps que la Bible utilise le mot bios pour lui. Et puis maintenant, il y a l'âme. Le mot utilisé pour la vie de l'âme, c'est psyché en grec. C'est de ce mot que vous avez psychologie, psychiatrie, psychosomatique, etc. Donc, la biologie étudie la vie du corps. La psychologie, psychiatrie, etc. Ils ont étudié la vie de l'âme. Comment nous avons pensé? Qui émotion le gagne? Pour qui ça le peut? Pour qui ça le fâché? Pour qui ça est frustré? Pour qui ça le gagne rancune? Pour qui ça le gagne la joie? 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J'en réfléchis. Ou bien conscient, subconscient, etc. etc. Et bien tout ça, ils ont pour avec l'âme. 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Ça veut dire, si vous n'avez pas la vie là, vous n'avez pas la vie vraie. 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
0: 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goûté, à travers le corps moins touché, à travers le corps moins pensante. Le corps mettait en contact, cette personne lui mettait en contact avec le monde physique. Le corps me donne la conscience du monde. Maintenant, l'âme me donne la conscience de moi-même. Mon âme, à cause de mon âme, je suis capable de chita et puis m'a réfléchi à plan, à projet. 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Mon corps me permet d'entrer en contact avec le monde. Mon âme me permet d'entrer en contact avec moi-même. Mon esprit me permet d'entrer en contact avec Dieu. Mon corps, ben moi la conscience du monde, mon âme me donne la conscience de moi-même. 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Et puis qu'on y a l'homme pas une relation avec bon Dieu, qu'on y a parti ça totalement dans ténèbres. 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Oh Dieu, crée en moi un cœur pur, renouvelle en moi un esprit bien disposé. Donc Jésus a dit, c'est du cœur que viennent toutes les mauvaises pensées. Adultère, fornication, vol, etc. Au lieu, parti ça, qu'on y a, gagner la présence de Dieu, l'œil pas connecté avec bon Dieu, il vient une force de mal terrible. L'homme qui pas contre Christ, en d'un esprit, en d'un cœur, le mal chita, une force. Jérémie dit, le cœur de l'homme est par-dessus toute autre chose, méchant et tortueux, qui peut le connaître? Il dit que ça, esprit ça, il dit tout nos force mal en de l'homme. Et même lui-même, il n'y a pas de tête. Ça veut dire, l'homme qu'il a, pensée qu'il a, il y a profondeur de mal qui dans l'esprit au monde, mais le monde n'a pas connaître tout mal ça dans lui. Jérémie dit, qui peut le connaître? Excepté bon Dieu. Est-ce que ça va, chers amis? Donc, parti ça, l'œil écarté loin de Dieu, il est mort parce que le déconnecté de bon Dieu, au lieu de force du bien, il vient en force de mal. Mais, suivez-moi bien, oui, l'église. 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Toute puissance ou gagner, toute provision pour marcher de victoire en victoire, c'est l'allié. 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Parce que esprit l'homme qui s'allie, esprit l'homme c'est cette partie qui vient directement de Dieu. Esprit l'homme lui porte la divinité même. 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Est-ce que ça va, hein? Qu'on a l'homme ou l'homme, il Christ, qui ça le fait? Il prend ancien homme dans la culture, les vieux homme, non? La Bible dit comme ça, il détruit pour nous, et puis le lever, croyant qu'on a levé en nouveauté de vie avec l'autre esprit. Esprit, ça, la Bible dit que le recréer selon sa sainteté. Qu'on y a non seulement le recréer esprit ça selon sa sainteté, maintenant en dans esprit ça, lui entre Jésus. Maintenant, leur dit Jésus entre en dans cœur. Qui compte l'entrée? La personne de Jésus-Christ entre. And by the way, leur dit Jésus entre. Pas penser que Jésus entre et puis il quitte le Père avec le Saint-Esprit derrière, non? Ou qu'on est, Jésus dit comme ça, moi et le Père, nous sommes un. Celui qui m'a vu là, le Père, ça veut dire, le Jésus entré, Elion entré, El Shaddai entré, Jéhovah Shama entré, Jéhovah Nissi entré, gros nek qui te fan la mer ou ça, tout entré, papa pense qu'il y a un crête derrière, non? L'entrée, c'est toute la Trinité qui est en train de nous. Tout entré, oui. Parce qu'on ne peut pas séparer le Père, le Fils, le Saint-Esprit. On ne peut pas séparer. L'entrée avec tout. Et puis l'entrée tout, l'entrée. Celui qui a le Fils a la vie. Celui qui n'a pas le Fils n'a pas la vie. L'entrée, qu'on a l'entrée avec l'autre vie. Qu'on appelle Zoé. La vie du corps, c'est bios. La vie de l'âme, c'est psyché. La vie de l'esprit s'appelle Zoé. On nous dit Zoé. La majorité du temps, l'on appelle dans la Bible que je suis venu pour me la vie. Ce n'est pas le mot bios ou bien psyché. C'est généralement Zoé qui désignait la vie surnaturelle de Dieu. Est-ce que ça va, chers amis? 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Et puis, nous allons avancer. Premier bagaille, je suis fort Welly depuis hier soir. Je te montre que la vie Zoé a qui la vie de l'esprit. Ça veut dire. Ou besoin qu'on ait premièrement cette vie, c'est la vie de Dieu même. Gardez verset que nous fait nous lire hier soir. Gardez Jean chapitre 5 verset 26. Le nous dit la vie éternelle, la qui s'allie. En nous lit ensemble. Il dit, comme le Père a la vie, comme le Père a la Zoé en lui-même. En d'autres termes, la Zoé qui s'allie, la Zoé, c'est l'énergie surnaturelle. C'est la force surnaturelle. C'est le dynamisme surnaturel. C'est le principe surnaturel qui maintient Dieu lui-même en vie. Zoé à qui s'allie, c'est bagage sa bon Dieu dans l'IA qui permet de vivre éternellement. 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
0: 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Regardez qui ça le dit. Il dit, comme le Père a en lui-même la Zoé, et puis regardez qui ça le fait. Il dit, le petit l'a venu, il a aussi donné d'avoir la Zoé. Hein? Il a donné au Fils d'avoir la Zoé en lui-même. Donc cela veut dire, un, la Zoé qui s'allie, premièrement, la Zoé, c'est la vie du Père. Deuxièmement, si vous regardez dans le même texte là, ou après nous compte, la Zoé, c'est également la vie du Fils. C'est la vie du Père et c'est la vie du Fils. Maintenant, m'bral faut comprendre nos bagailles. 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Jean chapitre 10, verset 17 à 18. Jean chapitre 10, verset 17 à 18. On va le montrer au principe Zoé ça qui ça a été fait dans la vie de Jésus-Christ. 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D'ailleurs Seigneur m'a demandé pour ouvrir toute intelligence spirituelle pour comprendre ce qu'il dit là. En nous lisons Jean chapitre 10. Lors comprendre que le Fils avait la Zoé en lui, ou bra le comprendre verset ça à Kounia dans Jean chapitre 10. Verset 17 à 18. En nous lit ensemble. Il dit, le Père m'aime parce que je donne ma vie afin de la reprendre. Et puis regardez qui ça le dit. Il dit, personne ne me l'ôte. Je la donne moi-même. J'ai le pouvoir de la donner et j'ai le pouvoir de la reprendre. Tel est l'ordre que j'ai reçu du Père. Jésus-Christ avait la Zoé en lui. Puisqu'il avait la vie Zoé en lui, la mort pas qu'à prendre Jésus-Christ par d'appuyer. Jésus-Christ dit, puisque j'ai la Zoé dans moi, j'ai le pouvoir de donner ma vie. Et j'ai le pouvoir de la reprendre. En d'autres termes, si Jésus-Christ pas de fond décision, pour le mourir, il pas qu'à mourir. 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
8: Chapitre 20. Au chef des chantres, psaume de David. Que l'Éternel t'exauce au jour de la détresse, que le nom du Dieu de Jacob te protège. Que du sanctuaire il t'envoie du secours, que de Sion il te soutienne, qu'il se souvienne de toutes tes offrandes et qu'il agrée tes holocaustes. Qu'il te donne ce que ton cœur désire et qu'il accomplisse tous tes desseins. Nous nous réjouirons de ton salut, nous lèverons l'étendard au nom de notre Dieu. L'Éternel exaucera tous tes vœux. Je sais déjà que l'Éternel sauve son oint, il l'exaucera des cieux, de sa sainte demeure, par le secours puissant de sa droite. Ceux-ci s'appuient sur leurs chars, ceux-là sur leurs chevaux. Nous, nous invoquons le nom de l'Éternel notre Dieu. Eux, ils plient et ils tombent. Nous, nous tenons ferme et restons debout. Éternel, sauve le roi, qu'il nous exauce quand nous l'invoquons.

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Nous avons deux semaines qui passaient déjà. Première semaine a été faite en anglais. Deuxième semaine a été faite en espagnol. Et qu'on y a nous la troisième semaine en créole. Donc, bon Dieu bail, tabernacle de gloire, ils ont mandat multiculturel. Donc, nous soyons église qui fonctionnait en trois langues. Donc, je dis à officiellement service espagnol nous commencer. 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Donc, à 11h30, nous gagnons un service anglais. 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Donc, pendant ce maintenant, nous avons continué une série d'enseignements que nous avons fait sur les géants de la Bible. Même vous l'avez dit ça le soir. Pendant ce maintenant, ça, une des choses qui est le plus important que nous avons chance pour nous faire, c'est les prières de guerre spirituelle que nous avons chance pour nous faire après message là. Donc cela veut dire si après message là ou déplacer, ça veut dire ou rater toute bagaille là, parce que message là c'est enseignement, mais l'on va déraciner diable avec Baka, c'est à travers un moment de prière. Est-ce que nous avons des samedis hein? Il me sentit que bon Dieu, année dernière, lorsque me tape en novembre, lorsque me tape jeûné en préparation à ces 21 jours de réveil, des sentis, bon Dieu,
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Parce qu'il y a dit manquer éduquer si m'a dit un bagaille comme ça. Donc c'est type de prière ça yo qui doit tomber dans le tabernacle de gloire. 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À soi, je me prends quelques minutes pour moi introduire concept que je t'aurais traité. Dit pendant semaine, c'est bien concept que nous traité pendant 21 jours. Yo. En quelque sorte, ça me va le faire soi à son révision du premier message que nous prêché en anglais pour capable qu'on ait lorsque nous parlé de géant, de qui ça que nous avons parlé exactement. Tout d'abord, qui témoigne dit ça, nous dit semaine de réveil là, c'est comment le relais? N'a pas mangé autant qu'on maintenant. Je connais ça, c'est un titre qui. Capable, qui peut être choquant pour un pile monde, mais aussi bizarre que cela puisse paraître, c'est un titre qui sortit directement de la parole de Dieu dans le livre des Nombres. Si nous songeons dans Nombres, au chapitre 13, la Bible parlait, eh bien, ayons foi que Moïse, que l'Éternel, Moïse, avec le peuple d'Israël, il est arrivé à la frontière de Canaan lorsque c'était l'heure où il était entré, eh bien, dans Canaan. Et la Bible dit comme ça que sous l'ordre de l'Éternel, il a dévoyé 12 espions, une de chaque tribu, pour aller explorer villa, pour voir comment ils supposé pénétrer et attaquer. Et la Bible dit nous comme ça, ils ont exploré villa pendant 40 jours. Après 40 jours, ils ont retourné vers Moïse et ils ont porté rapport de bagaille que ils ont ouais. Et il dit Moïse, c'est vrai, ou t'es dit comme ça, pays ça, son pays où coule le lait et le miel. Et il dit Moïse, eh bien, ou pas de ghetto, son pays vraiment où coule le lait et le miel. Il dit Moïse, ou t'es dit son pays béni. Eh bien, il dit Moïse, ou pas de ghetto, son pays qui réellement béni. Eh bien, ou t'es dit, c'est un pays côté pied-boyau, gros en pile. Eh bien, il dit Moïse, tout à fait, ou t'es raison, son pays côté pied boyau go en pile, mais il dit Moïse, nous gagnons faculté. Qui faculté que nous gagnons, c'est que nous avons vu dans ce pays, dans cette terre, des enfants d'Anak, nous avons vu des géants. Et il dit, géants, yo tellement haut, eh bien, il dit, nous semblait sauterelles devant yo. Sauterelle, son bel mot français qui signifie cricket. Donc cela veut dire, le yo campé, eh bien yo dit, wadi nous semblait cricket qui campait devant yo. Maintenant, la première fois, je me songeais que je lis ce texte, ou bien pas même la première fois, pendant des années, je lis le texte, automatiquement, yon moun qui gon esprit rationaliste et logique, eh bien automatiquement, moi dit, eh bien le monsieur yo dit que nous semblait des sauterelles devant ces géants, automatiquement, n'importe monde qui gon esprit rationaliste a dit ça, c'est une exagération. D'ailleurs, qui wote, yon moun ta kapabye, eh bien pour l'aile camper, pour l'autre moun semblait cricket devant. Eh bien pendant longtemps, c'est comme ça que je comprends le texte là. C'est comme ça que je interprète. Je pense que c'était une exagération, c'était une hyperbole. Eh bien, c'est lorsque malgardé, je commençais à faire recherche sur les géants de la Bible et me rendre compte ça que les enfants d'Israël te disent. C'est pas une exagération, c'est pas une hyperbole. Au contraire, c'était une affirmation qui te correspond directement et correctement avec la réalité que tu vives. Parce que géant ça, comme nous balouer à soi, extraordinairement haut. Donc il était de très très très très haute taille. Donc c'est tout à fait ça, yo dit, c'est tout à fait ça. L'eau a gardé taille, lorsque m'a taille, eh bien, on a gardé réellement que yon humain normal, capable de sembler yon cricket devant yo. Eh bien, c'était géant ça, yo te gagné.

capable de faire face avec géant ça yo. Donc yo dit comme ça, donc nous déjà voué à l'échec si nous allons essayer de goumer avec moun sa yo, devant lesquels nous semblons un paquet de sauterelles. Et puis la Bible dit comme ça, 10 nan yo dit pas avancer, pas attaquer, mais gagner 2 nan yo qui terrelé Josué avec Caleb. 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Français a dit, sous prend même verset, ou mettez la créole là, ou elle garde version créole là, ou après elle dit, n'a mangé géant ça yo tant coupé. Donc cela veut dire, yo mettre haut, nous mettre sembler sauterelle devant yo, mais c'est sauterelle yo qui va le manger géant yo avec la puissance de l'Éternel. Est-ce que nous allons me dire? 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

0: 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Donc, lundi, la manger ta koukan, ça veut dire marcher sous géant. Donc, cela veut dire, quel que soit géant dans la vie, ou pendant ce moment-là, ou pas quitter, ça fait toute vie, ou pas courir pour géant. Mais ces jours-ci, ou pas le faire, même avec David, au lieu de c'est où pour courir sous géant, la Bible dit que ça, David te courir sous Goliath. Donc pendant ce moment ça, tout Goliath qui dans la vie, tout géant tout dans la vie, tout bataille dans la vie, tout diable qui a persécuté pendant longtemps, et puis qu'on va prendre position devant vous, dans la prière, dans le jeûne, dans la consécration, et puis wap dit wap mangez autant que vous craignez, au nom de Jésus, il faut vous disparaître avant ce moment de finir. 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Donc à soi, je vais répéter l'introduction et puis na plonger pour la reste semaine. Donc, on nous commence comme ça dans Genèse chapitre 8, les versets 1 à 8. Donc, Genèse chapitre 8, au fait, pour nous sauvegarder un peu le temps, n'ablire les versets 1 à 5 de préférence. Ok, donc je veux pas dire Josué, mais c'est surtout Genèse chapitre 1er, les versets 1 à 5. C'est ça, me dit, c'est ça? Donc, Genèse chapitre 6, versets 1 à 5. Genèse chapitre 6, verset 1 à 5. M'koué, pendant que vous avez viré dans Genèse chapitre 6, verset 1 à 5, est-ce que chaque monde qui l'a recevoir yon plan m'koué, la majorité de monde a supposé recevoir un papier. Donc, monde qui voulait, capable yon façon qui permet ou capable de suivre tes marches. Pensez moins à soi. Donc tout le monde gagne, peut-être monde qui n'a pas gagné, capable de lever mes yeux et puis quelques hochets qui a fait joindre rapide. Si gagne un monde qui n'a pas gagné, mais il semble que la majorité de monde gagne à soi. Alright, donc n'allez dans Genèse chapitre 6, versets 1 à 8. On nous lit ensemble. Il dit, lorsque les hommes eurent commencé à se multiplier sur la surface de la terre et que des filles leur furent nées, les fils de Dieu virent que les filles des hommes étaient belles, et ils en prirent pour femmes parmi toutes celles qu'ils choisirent. Verset 3, continuez. Merci. Que bon Dieu bénisse ces sérieux pour l'édification dans chacun de nous. Donc, à soi, nous dit pas la semaine, on a mangé géant dans le koukan. Donc, je pense qu'il vaut la peine. Surtout pour les gens qui partent là dans la semaine qui passe, côté de la chance de parler de géant, au moins pour moi, un résumé de ça, géant, yo yé exactement. Si nous disons que manger géant en koukan, l'extrêmement important pour qu'on qui ça, géant de l'Ancien Testament, yo yé très exactement. Donc, à soi, ça me t'a fait, c'est tout d'abord, fait trois bagailles avant. Premièrement, identifier les mots de la Bible qui utilisaient pour parler de géants. Donc à soi, on a fait le plus. C'est plus sur l'étude biblique que m'a fait à soi, parce que m'a les bases bibliques et théologiques pour rester maintenant. Les mots qui utilisaient dans la Bible, dans les textes originaux, ou bien dans le texte original de l'Ancien Testament pour le mot géant. Deuxièmement, nous allons parler un petit peu de l'identité des géants. Et troisièmement, on a parlé un petit peu des implications de cet enseignement. Ça nous va le découvrir, qui implication qu'il y a gagné à soi. Donc tout d'abord, je voulais commencer avec les différents mots, parce que je ne suis pas qu'à parler de géants de la Bible. En réalité, je me rends moins compte, lorsqu'on commence à étudier le sujet, je me rends moins compte ça que fait pendant longtemps. ce sujet était obscur pour moi, c'est parce que je ne connais pas les différents mots qui sont utilisés dans la Bible pour parler de géants. Du moment qu'on connaît différents mots, eh bien, on est capable de commencer à faire des recherches et on est capable de découvrir, capable de dire des choses extraordinaires au sujet de Rassa, que y a terrelé des géants. Donc, nous avons d'abord 5 mots dans la Bible, brièvement, qui utilisaient pour des géants, qui utilisaient pour géants dans la Bible. Ce sont des mots hébreux, donc, m'papa ou yo pour pédanterie. M'baba ou yo pour Shelbert, mais m'baba ou yo parce que si ou pas qu'on est mot ça yo la difficile pour capable comprendre concept de géant, j'en traité dans la Bible. Donc, m'vle bon, 5 mots ça yo brièvement avant que m'entre dans le détail que m'vle ba ou à soir. Donc, il y a plusieurs mots dans la Bible qui utilisent pour géant et ou après ça dans note que ou gena mais on a. Le premier mot qu'on besoin qu'on est qui utilise pour géant dans la Bible, c'est le mot Néphilim. Néphilim, en hébreu qui vient de Néphal, qui signifie tomber, ou comprenez, déchu, etc. Eh bien, ça c'est un mot qui est utilisé pour géant. D'arrêtement, regardez, comparer deux textes de la Bible. Le premier c'est Genèse chapitre 6, le verset 4. Et puis l'un fini, nous allons regarder le même texte. Tout d'abord, dans la version 8 secondes. Et puis nous allons comparer à une version anglaise, NAS, New American Version. Standard Version, et puis Kabanou ont idée de Mossa. On nous lit tout d'abord en français. On nous lit ensemble. Lisez qui ça? Les géants étaient sur la terre en ces temps-là, après que les fils de Dieu furent venus vers les filles des hommes et qu'elles eurent donné des enfants. Ce sont les héros qui furent fameux dans l'Antiquité. Maintenant, sous remarque la Bible anglaise là, la version anglaise là, lisez les géants étaient sur la terre en ce temps-là. Mais le mot géant utilisé ici, c'est très intéressant pour garder le mot original qui est utilisé ici. Gardez-le en anglais. On nous lit en anglais. En anglais, il dit The Nephilim were on earth in those days. Donc, côté français, il a dit les géants. Une version anglaise, il dit The Nephilim. Donc, cela veut dire, yon mot qui est utilisé pour géant dans la Bible, c'est le mot Néphilim, qui est extrêmement, extrêmement important. Donc, chaque temps dans la Bible où rencontrer ce mot Néphilim, cela veut dire, c'est de géant que la parle. Est-ce que ça va? Alright? Donc, ça, c'est un premier mot qu'on a besoin qu'on ait. Donc, c'est Néphilim. Yon deuxième mot qui est utilisé pour géant dans la Bible, deux autres mots qui est utilisé encore. Nous trouvons dans Deutéronome, chapitre 2, le verset 10. Et ça, on a besoin directement dans le texte français. Lorsque la parlé de géants qui étaient habité le pays de Canaan, la Bible parlait en nous lit comme ça, dit les Émim qui y habitaient auparavant, c'était un peuple grand, nombreux, de haute taille, comme les Anakim. Donc cela veut dire, il y a une deuxième catégorie de géants, deuxième et troisième catégorie qui ont gagné. Genèse 6 parlait des Néphilim. Deutéronome 2, verset 10, parlait des Émim et des Anakim. Et puis il dit, tout peuple, ça y est, c'était peuple qui était de haute taille. Donc cela veut dire, n'importe là où la Bible a parlé de Néphilim, de Émim, de Anakim, cela veut dire, c'est de même type de géant, ça y est, que l'a parlé. Est-ce que ça va jusqu'à présent? Quelquefois, au lieu de dire les Anakim, l'icône dit tous les enfants d'Anak. Cela veut dire c'est même bagala que n'a pas gardé. Cependant, bien que le mot Néphilim l'utilisé dans la Bible, bien que le mot Émim utilisé dans la Bible pour géant, Anakim utilisé pour géant, mais le mot le plus important qui est utilisé dans la Bible pour géant, c'est mot ça que nous allons regarder là, c'est dans Deutéronome chapitre 2, verset 20. La majorité du temps, lorsque la Bible a parlé de géant, c'est ce mot hébreu que l'y utilisé qui est important que nous allons regarder là. On nous lit ensemble dans Deutéronome chapitre 2, verset 20. On nous lit ensemble. Il dit, ce pays passait pour un pays qui s'appelle de Réphaïm. Des Réphaïm qui habitaient auparavant et les Ammonites les appelaient Zanzoumim. Donc cela veut dire les Réphaïm. Donc texte ça nous deux autres mots encore qui utilisaient deux autres vocabulaire que yo utilise dans la Bible pour yo parler des géants, yo parler des Réphaïm, et il dit certains peuples terreléo
1: tout le plaisir zoomim. 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
0: Donc cela veut dire vous gagnez 5 mots qui parlent hébreu, qui parlent des géants dans la Bible.
1: Premièrement, c'est sur
0: les Néphilim. Deuxièmement, la Bible parlait des Émim. Troisièmement, la Bible parlait des Anakim. Quatrièmement, la Bible parlait des Réphaïm et finalement, elle parlait des Anzoumim. Est-ce que ça va jusqu'à présent? Est-ce que tout le monde ouais? Est-ce qu'on est dans tout Imsayo là? Est-ce que Mbappé dit dans tout Imsayo? Good. Si nous là, dis-nous là, au nom de Jésus. Donc, nous là. Donc, moi, je dis ça parce que, il y a quelques textes, m'bral faut regarder, au lieu de dire géant, par exemple, l'a dit Réphaïm ou bien Néphilim, c'est pour qu'à comprendre que l'a parlé de même sujet à toujours. Est-ce que ça va jusqu'à présent? Parce que ce n'est pas un vocabulaire, ça, on ne peut pas comprendre le texte. Maintenant, ceci étant dit, maintenant, entrons directement au cœur du sujet. L'a Bible a parlé de géant, de Néphilim, de Zanzoumim, de Émim, de Réphaïm, etc. Peuple ça yo, qui ça, qui peuple yo te exactement. Nous t'allons parler des Égyptiens, nous t'allons parler des Éthiopiens dans la Bible, nous t'allons parler des Phéniciens dans la Bible. Mais qui type de peuple ça que la Bible relève des Néphilim, des Réphaïm, des Émim, des Anzoumim, des Anakim, etc. Qui type de peuple ça te exactement? Eh bien, c'est mots ça yo, c'est différents mots, comme moi dit, qui t'est utilisé pour des géants. Et c'est eux-mêmes que la Bible est différent dans ça. Et je vais montrer deux bagailles qui sont importantes à soi pour capable comprendre. Premièrement, je vais prouver que les géants dans l'Ancien Testament, premièrement, prêtez attention à ça, je vais là. Peut-être que je n'ai pas entendu auparavant, c'est très important. Je vais montrer à soi que les géants dans l'Ancien Testament, ce n'étaient pas des humains, ce n'étaient pas des êtres humains normaux que vous étiez. C'était des démons incarnés qui te vivent sur la terre pendant une période de temps. Donc, on va le montrer que les démons, les géants dans la Bible, les grands géants de la Bible, quand vous Goliath, quand vous Og roi de Bazan, Sion roi des Amoréens, Ishbi Benob, etc., etc., eh bien, géants, ça y est, ce n'étaient pas des êtres humains normaux que vous étiez, c'était des démons incarnés que bon Dieu te permet qui te vivent sur la terre pendant un certain temps. Et le peuple d'Israël t'a gagné un mandat pour t'éliminer le peuple ça totalement, le livre en canard. Est-ce que ça va jusqu'à présent? Donc, on nous commence tout d'abord, première bagarre, première affirmation. Je voulais montrer tout d'abord, c'était des démons incarnés que vous avez. Et je vais présenter trois lignes d'arguments pour me capable soutenir point ça. Premièrement, nous on connaît que les géants dans l'Ancien Testament, c'était ils ont produit d'hommes et d'anges déchus. Les géants de l'Ancien Testament, ça que t'es produit, c'était un paquet d'anges déchus qui t'est entré en relation sexuelle avec des femmes, qui t'est épousé des femmes, et puis ils ont produit une série de tibouns que ils ont relé des géants. Maintenant, nous devons comprendre ça. Si yon moun ta fait un petit, on nous dit yon moun ta, soit yon garçon bien avec on fille, l'ital couché avec un choual par exemple, et puis ils font petit qui moitié choual, moitié moun, est-ce qu'on t'appelle le petit ça moun? Non, ou t'appelle le lion monstre. Est-ce que ça va? Ou pas t'a mettre dans la catégorie moun, ou t'a mettre dans la catégorie monstre? Parce que ça, c'est pour un bagage humain que lié. Et moi, le montre à soi, selon le livre de la Genèse, en réalité, ça a gagné. Eh bien, les géants de l'Ancien Testament, c'était un produit de anges déchus avec homme, que ou pas ta kamete, en réalité, qu'on pas ta mette dans la catégorie homme. Et ça fait conseil de caractéristiques que vous avez gagné, que les êtres humains, leurs contemporains d'alors, pas de gagné. Donc, on nous commence tout d'abord avec ça. Nous jouons l'origine, Samuel Zoulala, c'est dans Genèse chapitre 6, verset 1 à 4, on nous relit encore. Dans Genèse chapitre 6, verset 1 à 4, il parlait de l'origine des géants. On nous, toutes lit ensemble encore, il dit, lorsque les hommes eurent commencé à se multiplier sur la surface de la terre, et que des filles leur furent nées, verset 2, on nous lit ensemble, il dit qui ça? Les fils de Dieu virent que les filles des hommes étaient belles et ils en prirent pour femme parmi toutes celles qu'ils choisirent. Et puis, si vous regardez dans verset 4, nous pouvons le faire rapidement, il dit, les géants étaient sur la terre en ce temps-là, après que les fils de Dieu furent venus
2: vers les filles des hommes et qu'elle leur eut donné des enfants. Ce sont ces héros qui furent fameux dans l'Antiquité. Maintenant, si vous regardez là dans le texte, dans verset 2 et verset 2 particulièrement, la Bible parlait des fils de Dieu qui étaient venus vers les filles des hommes. Les fils de Dieu qui étaient venus approcher les filles des hommes. Maintenant, dans le texte, lorsqu'elle parlait des filles des hommes, pas des gens qui ont des difficultés pour comprendre ça veut dire les filles des hommes. Donc cela veut dire les filles des hommes, qui ça y est, ce sont des hommes. Est-ce que ça va jusqu'à présent? Ça n'est pas le problème dans le texte, c'est qui étaient les fils de Dieu. Donc, des gens qui campaient, puisque texte a son texte qui est un peu difficile pour eux, ils dit, fils de Dieu, ça y est, lorsque la Bible a parlé de fils de Dieu, yo, eh bien, c'était des humains, c'était des hommes normaux que vous étiez, mais qui était qu'on a fait la volonté de Dieu. Lorsqu'elle dit qu'on ça, les fils de Dieu, mariés avec des filles des hommes, ça veut dire fils de Dieu signifie monde qui était obéissant à bon Dieu. Fille des hommes signifie les dames ou bien les femmes qui pas obéissant à bon Dieu. On reprend, oui. Il y a des gens qui dit comme ça que fils de Dieu signifie des hommes qui étaient obéissant à Dieu. Fille des hommes non, signifie des femmes qui pas obéissent à Dieu. Il y a des gens qui poussent le plus loin. Qui dit, puisque dans ta santé, il y a deux grandes lignées. Il y avait la lignée d'Abel, que Sem, que l'aile de Vingé 7, qui vient remplacer la lignée d'Abel. Et on te gagné la lignée de Caïn. Donc il dit quoi ça? Les fils de Dieu, c'est les gens qui sont sortis dans la lignée Abel. Yo. Et il dit comme ça que fille des hommes, yo-même, c'était femme qui était sortie dans la lignée Caïn. Puisque ces hommes étaient sortis dans la lignée Abel avec Seth, donc cela veut dire que c'est monde qui t'a servi bon Dieu. Problème, il était gagné dans le texte là, c'est parce que conseil de homme qui t'a servi bon Dieu, et puis il y a le marié avec les filles de Caïn qui partent contre bon Dieu, et puis c'est ça qui t'a produit déluge là. Je ne connais pas si aucun monde gata ou là que ça semble explication tête en bas. Parce que, ou gardez deux bagailles, comme moi dis, y a plus gros problème ou gagne dans ce texte. Lorsque y'a dit comme ça que les filles, les fils de Dieu, c'était des hommes. Et les filles des hommes, les fils de Dieu, c'est le monde qui était sorti dans la lignée Abel. Filles des hommes, c'est ça qui était sorti dans la lignée Caïn. En d'autres termes, tous les deux, c'était des hommes qui mariaient homme avec femme naturelle qui mariaient ensemble. Mais la grande question dans le texte, c'est comment se fait-il ou gagner des hommes qui mariaient des humains qui mariaient entre eux, bien que l'un était bon, l'autre n'a pas de bon, pour ainsi dire. Mais ça n'a pas expliqué comment ils font produire des géants. Est-ce que ça va jusqu'à présent? Est-ce que ça va jusqu'à présent? Bon, pour exemple contemporain, ou pas, je me connais un nègre qui crème garçon, et puis qui tombe en bon mauvais fille, et puis qui sabote. Je me suis dit, vingtaine moins. Très tôt, on avait tellement. Mais c'est bon Dieu qui t'est venu retirer la peur du mariage, là, quand même. Et puis, il t'est venu, bah, mon bel, au numéro 1, donc, qui fait un bataille un peu mariage. Mais... Même si j'ai commencement avec tellement, je n'ai pas mariage. En pile, ça fait ça parce que on l'a mal là, quand y a un ami. Mal là, quand y a un ami, et puis, on a préparé un programme comme ça, tu as évité mon business qui était les Prime America, si quelqu'un qui était sur ça. Et puis quand il y a Michel Abba m'exposé, pendant que Michel Abba m'exposé, je suis dans le salon de la Cali comme ça. Madame Michel est sortie dans la chambre, il dit Michel, qu'on a tête, pau! Il dit moi pour tout. Devant. Bagay ça, donc m'de wel dans 20 ans, moi, là ça m'de à peu près 20 ans, etc. M'vin marié pour son 28, 29 ans, parce que le fait me faire 8 à réfléchir. Soit fait domaine de mariage, j'ai ce qu'on va dire là. Donc, cela veut dire, cet homme, tandis que monsieur son crème garçon, mais qui remet mon Dieu, prédicateur de l'évangile. Prédicateur de l'évangile, crème garçon, bonnet. Mais monsieur marié avec une madame qui s'en dit pour le tout. Mais nous des amis avec monsieur. Monsieur, c'est ton beau garçon qui marie avec un fit et chaye, mais il va te faire petit Dieu. Est-ce que l'on pas ça va me dire là? Donc si mon abdi me ça, oui, ou comment mes 16 hommes, c'est parce que c'était des hommes de bien, ils étaient mariés avec un mesdames qui était terrible, etc. C'est ça que fait le géant. Il pas expliqué dans le texte comment se fait-il le produit géant. Cela veut dire gon bagay, gon katexi, gon bagay qui plus dans le texte là. C'est pas seulement humain que vous avez. Est-ce que ça va jusqu'à présent? Maintenant, qu'on a un cas d'explication biblique des fils de Dieu, hein, lorsque la Bible parle de fils de Dieu, qui s'allient exactement. Et nous allons présenter des arguments. Tout d'abord, dans l'Ancien Testament,
3: quand je suis
2: et l'Ancien Testament, et le Nouveau Testament,
3: ils
2: sont d'accord lié, pour faire nous connaître toujours, que ces fils de Dieu, c'était des anges déchus que vous avez. Donc, tout d'abord, on nous commence dans l'Ancien Testament, on nous garde quelques textes dans l'Ancien Testament qui est intéressant. Tout d'abord, on nous garde Job chapitre 1, verset 6. Il y a un premier côté, on est capable de dire, éducation fils de Dieu que nous gagnons. Dans Job chapitre 1, verset 6.
4: Right? If projection doesn't have the outline, give them the outline, please, so they could be fast.
2: All right, good. Dans Job chapitre 1, verset 6, on nous tout lit ensemble. Donc là, c'est lorsque Satan est présenté devant le trône de Dieu. On nous lit ensemble, il dit qui ça? Il dit, or, les fils de Dieu qui ça, vinrent un jour se présenter devant l'Éternel, et Satan était au milieu d'eux. Donc la Bible a parlé là, c'est lorsque Job a tenté. La Bible dit comme ça, les fils de Dieu présentaient devant Dieu. Donc cela veut dire, c'est dans le ciel qu'ils présentaient. Est-ce que ça va? Est-ce que ça va jusqu'à présent? La Bible dit, les fils de Dieu sont venus présenter devant Dieu. Elle dit ça tout au milieu de l'autre. Donc cela veut dire, si on est devant Dieu, on est devant le trône de Dieu, ça veut dire c'est dans le ciel. Oui. Donc, automatiquement, nous déjà rendons compte que là, elle a parlé des fils de Dieu là. Ce n'est pas des humains que elle a parlé des anges qui étaient devant le trône de Dieu. Et Satan, comme un ange déchu, pendant tout un jour apparaître, il fourrait quoi la mitraille. Est-ce que ça va jusqu'à présent? Gardons l'autre texte encore, toujours dans le livre de Job. Job chapitre 38, versets 4 à 7. Côté la parler de la création du monde, c'est lorsque Job a commencé à poser l'Éternel question, et puis il a dit, il n'a pas bien fait bagayo. Et puis Job dit, l'Éternel dit, Job, eh bien, si vous pensez que ma foi est injustice, eh bien, je t'arrête mon chita pour me poser quelques questions. Et puis, ou même moi, répondre. Donc, on nous garde là, on nous lit ensemble quelques questions que l'Éternel posait Job. Il dit, Job, où étais-tu quand je fondais la terre? Dis-le, si tu as de l'intelligence, qui en a fixé les dimensions? Il dit, le sais-tu? Ou qui a étendu sur elle le cordeau, ok, verset 6, we got it, ok, ou qui a étendu sur elle le cordeau, ok, it's 4 through 7, alright, verset 6, on nous lit ensemble, il dit sur quoi ces bases sont-elles appuyées, ou qui en a posé la pierre angulaire, verset 7, il dit alors que les étoiles du matin éclataient en chant d'allégresse, et puis il dit qui ça? Et que tous les fils de Dieu poussaient des cris. De... Là, elle a parlé de la création. Il dit, Job, est-ce qu'on était là, l'homme t'a créé le monde, et que tous les fils de Dieu, ils t'a poussé des cris de joie, et ils t'a dansé, ils t'a capable de dire comme ça, ils t'a jubilé dans la présence de Dieu. Évidemment, le texte là, on a parlé de fils de Dieu qui t'a dansé pendant qu'il t'a créé le monde. Nous ne connaissons pas les hommes, ça fait ça. Parce que l'homme, c'est le dernier bagage que le créé, n'est pas ça? Donc cela veut dire, il a parlé du monde là, il dit les fils de Dieu qui dansé, qui s'est réveillé, ce sont des anges, donc ce qui est très clair. Donc ça, c'est le témoignage de l'Ancien Testament. On nous garde quelques textes dans le Nouveau Testament, parce que c'est très très important, qui laissent nous à quoi, même bagage là tout, et une raison qui fait ma prête pour m'expliquer ça, parce que bah, ça, l'extrêmement important pour Gaël. On garde le témoignage de Pierre, comment Pierre te comprendre, être saillot qui était les fils de Dieu, hein? Qui était péri pendant, on partit dans l'autre, était péri pendant déluge là. On nous garde dans 2 Pierre chapitre 2, verset 4 à 5. 2 Pierre chapitre 2, verset 4 à 5. Ok. On nous tout lit ensemble. Il dit qui ça? Car si Dieu n'a pas épargné les anges qui ont péché, mais s'il les a, qui ça? Précipité dans les abîmes de ténèbres et les réserve pour le jugement. Verset 5. Et puis il dit comme ça, et s'il n'a pas épargné l'ancien monde, mais il a sauvé Noé, lui huitième, ce prédicateur de la justice, lorsqu'il fit venir le déluge sur le monde d'impie. Donc tout d'abord, en herméneutique, je souvent dis, un texte sans contexte est un prétexte. L'on va interpréter la Bible, premièrement, besoin mettre dans le contexte. Regarde le verset 5, car le verset 5 nous place dans le contexte historique du texte, de qui ça l'a parlé, dans 2 Pierre chapitre 4, verset 5. Il dit là, s'il n'a pas épargné l'ancien monde, mais il a sauvé qui est-ce? Noé. Donc cela veut dire, dans quel contexte nous y est là? Nous dans le contexte du déluge. Est-ce que ça va? Maintenant, l'offre établit le contexte là, retourne dans le verset 4 là, et puis garde pour voir comment l'Éternel t'a interprété. Gardez dans le verset 4 qui ça le dit. Il dit, car si Dieu n'a pas épargné qui ça? Les anges qui ont péché. C'était des anges qui avaient péché. Et puis qui devine précipiter le déluge. Est-ce que ça va jusqu'à présent? Donc cela veut dire, texte ça a montré nous clairement, fils de Dieu dans l'Ancien Testament, l'apôtre Pierre là, interprète-le comme des anges. Ça va jusqu'à présent? L'apôtre Jude, le frère de Jésus-Christ, lui interprétait le même genre tout. Gardez dans Jude chapitre 1er, versets 5 à 8. Donc Jude 1er, décadé 5 à 8, en nous lit ensemble. Lui dit, je veux vous rappeler à vous, qui savait fort bien toutes ces choses que le Seigneur, après avoir sauvé le peuple et l'attiré d'Égypte, fit ensuite périr les incrédules, qu'il réserve pour le jugement du grand jour, enchaîné éternellement dans les ténèbres. Et puis qui ça le dit? Les anges qui n'ont pas gardé leur dignité, mais elle dit qui ça a fait, mais qui ont abandonné leur propre demeure, que Sodome et Gomorre et les villes voisines, qui se livrèrent comme eux à l'impudicité, à des vices contre nature, et sont donnés l'exemple subissant la peine de feu éternel, etc. Malgré cela, ces hommes aussi entraînés par leur rêverie, souillent pareillement leur chair et méprisent l'autorité et injurent les gloires. Donc, si vous regardez là dans le contexte, Jude parlait là de une catégorie ange, qui sa catégorie ange a été fait, ils n'ont pas gardé leur dignité. Ça veut dire qu'ils n'ont pas gardé leur dignité, ils n'ont pas gardé leur demeure dans la dimension, dans la sphère. Côté bon Dieu te mette au priorité, en tant qu'ange, responsabilité, c'est pour rester dans les lieux célestes. Mais la Bible dit comme ça, ils n'ont pas gardé leur dignité. Qui ça y a fait? Ils ont abandonné leur demeure. Donc c'était des anges qui étaient doués. C'était des anges à l'origine. Le bon Dieu t'a créé. Il t'a créé pour te vivre dans le ciel. Mais bon, quand t'es arrivé, après ils ont déchu, qu'on a non seulement ils ont déchu, mais ils ont abandonné le ciel, leur demeure. Et puis qu'on a vivent sous la terre. Et la Bible dit qu'ils viennent vivre dans le coup des hommes. Est-ce que nous passons dans Genèse 6? La Bible dit qu'on ça, ils prennent des femmes, ils marient avec eux. Donc la Bible dit qu'ils ont abandonné la dignité en tant qu'ange, parce que bon Dieu n'a jamais créé en tant qu'ange pour vivre comme ça. Est-ce que ça va jusqu'à présent? Ils n'ont pas créé pour vivre comme ça. Donc ils ont abandonné leur dignité, leur demeure. Et puis la Bible dit qu'ils ont fait, ils disent comme ça, même j'ai avec Sodome, ils ont allé à des vices contre eux. Même j'ai avec Sodome et Gomorre et les villes voisines, ils se livrèrent à l'impudicité, à des vices contre nature. Ça fait le contre nature là. Il comparait péché ange ça y était commettre là avec péché Sodome et Gomorre. Qui ça y a gagné en commun? Ils ont tout violé. On était capable de dire comment on était capable de briller ça, hein? Le plan créationnel de Dieu.
3: Vous faites bien.
2: Ils ont tout violé les limites établies par Dieu dans la création. Donc il comparait ça ange y était fait avec sa Sodome et avec Gomorre te faire. En d'autres termes, il compare péché ange avec homosexualité. Qui sa homosexualité avec péché ange dans Genèse chapitre 6, 1 à 4, qui en commun? Eh bien, tous les deux entrent dans un type de relation sexuelle que bon Dieu pas de jambes permettre, que bon Dieu pas de jambes programmer, qui te doit exister dans la création. Ça veut dire violer l'ordre de la création. La Bible dit que ça, Sodome et Gomorre, ils ont violé un ordre créationnel. Ça, ils ont fait garçon pour chaque garçon, femme pour chaque femme. Nous avons regardé, même dans le monde animal, où il y a un chien en chaleur. Mais quel que soit un chien en chaleur, quel que soit un chien sous ça, ou pas jamais courir dans un mal chien, et puis pour le monter sous, ou pas jamais ça. Quel que soit un chien, un choual sous ça, l'hypop courir son marchoal et puis pour la monter sous lit, la chachon millet pour le dégager.
0: c'est seulement les hommes qui ont mal choix et puis qui cherchent mal choix paraître. C'est seul les hommes qui ont bab avec moustache et puis qui cherchent l'autre bab avec moustache pour qu'ils relaxent la veille. C'est seulement les hommes qui font type de bagarre. Même animal connaît l'ordre créationnel de Dieu. Donc cela veut dire qu'on est dans l'ordre créationnel de Dieu, c'est un garçon avec une femme. Là, on t'a pas traîné à l'âge là, c'était un mâle avec une femelle. Ce n'est pas deux mâles, mais ce n'est pas deux femelles. Ce n'est pas Adam avec Adam. Ce n'est pas Adam avec Jacques. Ce n'est pas Ève avec Suzette. C'était Adam avec Ève. Vous comprenez, je vais à l'avancée. Donc, lui dit comme ça. Un saillot, il a fait même péché, Sodome et Gomorrhe fait, parce qu'il a violé l'ordre créationnel. Même je ne veux pas de jambes pour deux garçons en affaire, deux filles en affaire. C'est qu'on ne sait pas de jambes de programme tout pour homme avec ange en affaire. Donc la Bible dit dans le texte là, il a tous les deux commettre même péché. La Bible dit comme ça, regardez dans verset 7 là, il dit yo livré yo à l'impudicité, il dit à des vices. Contre nature. Parce que bon Dieu pas de bayon nature pour ça. Il pas de bayon appareil pour ça. Et du moment qu'il a mette contre nature, cela veut dire résultat qu'on va le gagner. Ou va le conseiller de pas être résultat tête chargé. Parce que bon Dieu pas de jamais fait nature là pour fonctionner comme ça. Il pas de jamais fait pour fonctionner comme ça. Est-ce que ça va jusqu'à présent? C'est ça que fait monde qui est impliqué dans la vie homosexualité. Ce n'est pas deux maladies, ce n'est pas deux têtes chargées. Maladie physique, maladie mentale, psychologique, toute qualité de problème. Parce qu'il y a fond bagage qui est contre nature. Est-ce que ça va jusqu'à présent? Donc, lui comparer ça. Donc, nous avons le témoignage de Pierre, nous avons le témoignage de Jude, excusez-moi. Si vous voulez, je suis capable de relayer l'autre témoin encore. Je suis capable de relayer apôtre Paul comme témoin. Cap dit nous c'est même bagarre là. Tout dans 1 Corinthiens chapitre 11, verset 10. Apôtre Paul a même idée avec Pierre, même idée avec Jude. Gouvernement, lui croit que c'était des anges et là, lui fait allusion, ça c'est une allusion qui est assez puissante. En nous lisant le texte, en nous lisant ensemble, ça c'est l'apôtre Paul qui a parlé de, de l'autorité. On était capable de dire des hommes à l'égard de la femme, comment pour famille conduire dans l'église, etc. Et là, tu as parlé de voile, l'importance pour qu'ils s'appuient mettre des voiles sur tête, etc., etc. Maintenant, on nous lit 1 Corinthiens chapitre 11, verset 10. Ils font une déclaration là pendant très longtemps qui prêtait à confusion. On nous lit ensemble, il dit qui ça? Il dit c'est pourquoi la femme, à cause des anges, doit avoir sur la tête une marque de l'autorité dont elle dépend. Donc, il dit comme ça, ou bien ce qu'on marque de l'autorité dont elle dépend, il dit, raison que mal fait ça, c'est à cause des anges. Maintenant, on nous demande exactement qui ça veut dire exactement. Maintenant, ben mettons un petit peu dans le contexte pour vous capable comprendre. Dans le contexte de l'Antiquité, lit un peu moins ces jours-ci, dès qu'on dit beaucoup moins ces jours-ci, ou bien tout au moins dans le monde occidental, lit moins que le monde oriental. Dans l'Antiquité, et un peu et même aujourd'hui, dans certains pays dans le monde, par exemple dans les pays arabes, etc., etc., cheveux yon femme, c'est yon bagay, nan culture sa yo, yote senti qui excitait les hommes sexuellement. Cheveux yon femme, yote trouvé comme yon bagay qui excitait les hommes sexuellement. Aujourd'hui, cheveux yon femme, capable toujours gagner aspect ça, mais beaucoup moins dans le monde oriental. Par exemple, si on monde qu'on a regardé film la télévision, ou qu'on voit surtout blanchio, l'œil au bras, pas connaît, l'œil au branché quoi pour aller dégager au grand gens, yo retirer cheveux et puis yo. 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Donc, ici, bien qu'elle existait toujours dans le monde occidental, elle existait toujours, mais beaucoup moins. Mais dans l'Antiquité, et particulièrement dans le monde oriental, c'est un bagage qui est extrêmement puissant, par exemple, chez les juifs, c'est un bagage qui est extrêmement puissant, par exemple, dans la culture juive. Généralement, c'est madame, un juif seulement,
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2: 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Donc si t'as écrit, c'est notre type de gens qui t'as écrit parce que c'est bagasse qui a tendance excité le monde sexuellement. Donc, et puis, gardez le texte là bien, l'apôtre Paul dit un bagage là qui est extrêmement puissant. Dans le texte là, il dit raison qui fait besoin de nous gagner modestie pour nous pas exciter les gens sexuellement. Ou pensez qu'il t'a dit ça, il t'a dit comme ça, nous besoin faire ça à cause, nous besoin, l'entend ça, il dit couvrir tête nous. 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Donc, il dit comme ça, pour qui soit besoin faire ça. Et puis, il dit un bagage qui est tout à fait surprenant, il dit à cause, des anges. Les ont besoin faire à cause des anges. Qui ça apôtre Paul te voulait dire les chrétiens de Corinthe là? Pendant apôtre Paul a écrit ça, c'est presque garanti que Genèse chapitre 6 t'es dans l'esprit parce que le songe est grand temps dans l'histoire côté des hommes d'exister sur la terre et puis des anges te voyaient étaient séduits par eux et te joint moyen te venir coucher avec des femmes. Est-ce que ça va hein? Donc, apôtre Paul dit comme ça, ou besoin de gagner modestie, non seulement pour des hommes capables de garder, mais apôtre Paul voulait faire comprendre, l'œil aux femmes immodestes, ou pas seulement séduit des hommes, ou pas seulement séduit vagabonds dans la rue, ou pas seulement séduit monde qui ne peut pas régler rien, mais qui a des esprits dans les lieux célestes, ou attirer Vinzo. Des diables, des bâtards, qui a brodé dans les airs. Non seulement on va tirer vagabond dans la boue, parce que bon type de gens habillés, on pas qu'à jouer un monde sérieux. Est-ce que nous avons parlé à là? Non. Bon gens habillés, n'est pas de monde qui cherche une madame, n'est pas de monde qui cherche une femme pour le marier avec elle, n'est pas de monde qui cherche un monde pour le mettre dans la caille, il est déjà ouais, ça va là-dedans. Maintenant, si on cherche une femme plaisir, si on cherche une femme balle, vous comprenez, si la cherche une femme côté le cabinet à droite à bord, eh bien le caméto devant la machine, il faut courir avant. 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Comment faire tout le monde fait 2-3 semaines, il joue, colle, bagage, etc. Et puis là, il fait parce que quand on présente tes têtes, ou mon tour pas mérité ça.
0: 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Li di gros jen wabye, non seulement wattire conseil de type de moun, qu'on a tiré, qu'on n'a pas besoin dans la vie, mais dit qu'on jette un habillé tout, qu'on c'est d'esprit qu'on râle sur. Qu'on jette un habillé, c'est normal. Qu'on jette un habillé, c'est normal l'eau abdominale en nuit pour être déjà fait sexe avant. C'est normal pour être couler vin coucho. C'est normal pour être, il n'y a personne à dormir. C'est normal pour être esprit à pénétrer. Et puis l'on vini tout appareil ou tout devant, tout sein, tout corps formal. Parce que quand Jean ou habillé, apôtre Paul a fait nous connaître, non seulement ou attirer des hommes, mais ou attirer des anges déchus pour y marcher d'ailleurs. Ou attirer toute loi dans la famille ou, qui a besoin de femmes pour y marier. Quand Jean ou habillé, quand Jean ou habillé, au goût ferraille, pas capable de venir chez vous. Faut Saint-Jacques marcher d'ailleurs. Faut Marassa marcher dehors. Faut Agoué marcher dehors. Parce que Jean habillé a râlé depuis ses lois que notre famille en sous. Donc, apôtre Paul fait comprendre ça. Donc, pour nous capables de retourner dans le texte dans Genèse chapitre 6, leur comparer et le Ancien Testament et le Nouveau Testament, tous les deux montrent que dans l'Ancien Testament, le a parlé de fils de Dieu, là, ces fils de Dieu, c'était les anges que vous avez. Est-ce qu'on a même jusqu'à présent? Maintenant, bon répondre à une objection rapidement. Il y a des gens qui ont apparaître, il y a des gens qui ont présenté cette objection, qui dit, mais pasteur Greg, lors de Genèse chapitre 6, là, il n'y a pas qu'à ange. Comment se fait-il que c'est ange qui t'est marié avec eux? Ça qui fait ça, lui dit pas qu'à ange, ça qui fait ça. L'homme m'a dit, ça qui fait ça. On a dit à cause de Matthieu chapitre 22 verset 30. Il dit ange pas qu'à marier avec moun, ange pas qu'à avoir une relation sexuelle avec moun, ça fait ça à cause de Matthieu chapitre 22 verset 30. On nous garder rapidement parce que il y a monde qui dit ça déjà, il me pense qu'il vaut la peine pour nous garder. On nous lit ensemble. Ça c'est Jésus qui a parlé avec pharisiens yo et puis il a demandé etc. Donc si plusieurs moun mariés dans le rivet dans ciel qui escape madame Lot etc. On nous lit ensemble, il dit qui ça? Car à la résurrection, les hommes ne prendront point de femmes ni les femmes de Marie, mais ils seront comme des anges de Dieu dans le ciel. Donc, il y a des gens qui disent, ah, pasteur Greg, si vous regardez la texte, ça dit, les anges, ils ne peuvent pas prendre ni femme ni mari. Donc, il est impossible que fils de Dieu, que vous avez dit dans Genèse chapitre 6, là, pour y avoir ange, parce que la Bible de Dieu est mariée. Or, Jésus dit comme ça, que ange ne peut pas prendre ni femme ni mari, cela veut dire qu'il n'est pas marié. Mais remarquez bien, ce texte-là dit, prêtez attention bien, observez le texte-là bien, Jésus n'a pas dit ange, pas prend ni femme ni mari. Remarquez qui type d'ange que dit qui pas prend ni femme ni mari. Elle dit, ils seront comme des anges de Dieu dans le ciel. Ange qui pas prend ni femme

0: Est-ce que ça va jusqu'à présent? Maintenant, nous connaissons, donc dans Genèse chapitre 6, ça l'a parlé à là, la Bible a parlé des anges avec des hommes, anges déchus qui rencontrent avec des femmes et puis qui marient avec eux. Maintenant, on prend tout temps ça pour expliquer au niveau biblique, au niveau théologique, parce que vous voulez une bonne fondation pour ça m'a dit. Hein? Mais si vous mettez tout verset biblique ça de côté, tout argument ça de côté, dans la culture haïtienne, moins avant qu'on est l'homme qu'on marié avec esprit déchu. Pas des monde qui marie, est-ce qu'on pas jamais des monde qui marie avec Ezuli? Ça Ezuli aller. Un ange déchu. Nous pas jamais des monde qui marie avec Dambala, ça Dambala. Ou esprit déchu. Tout le royo, c'est ange déchu. Donc nous pas entendre des monde parler avec Ogufera, ça Ogufera là. Ou esprit déchu, un ange déchu. Donc c'est pas seulement dans l'Antiquité monde qu'on marie avec ange de bouche jusqu'à présent. Dans la culture haïtienne. Pour jusqu'à présent, dans Miami, toute la journée. Mon mariage, esprit. Et puis, ça qui est terrible, il y a quelquefois les mariages qui sont faits, protestants dans l'église, à là-dedans. Est-ce qu'on ne connaît pas les mariages avec esprit, ça, c'est gros mariage? Mon a mis des rap de mariage sous l'île, des bacs de mariage, il a invité des invités, et puis il y a quelquefois type de mariage à faire. 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Rapidement, bam seulement quelques versets. Premièrement, esprit ça écœurait des géants. Moi, ça te montre très clairement, Genèse chapitre 6 montrait, yon né à partir de yon union, union illégitime entre les hommes et les anges. Deuxième bagage, moi, je voulais dire brièvement, qui t'aime dire ça, m'a fait quelques mentions, m'a sauté quelques versets pour finir avec vous. Deuxième bagage, moi, on connaît que esprit ça yo, la Bible présente yo à ces géants, attendez oui, géants yo, la Bible présente yo comme des esprits. Par exemple, la Bible parle d'un certain type de géants, tant que Goliath, comme vous dites, un pile fois chrétien a prié, l'un a prié dans le psaume 136, conseil de somme yo puissant, on regarde par contre pour qui ça est puissant, mais qu'on raison fait puissant. Dans le psaume 136, lorsque l'a parlé de Sion, roi des Amoriens, Og, roi de Bazan.
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0: Bah, Sion, roi des Amoriens, Og de Bazan. Ça le sont ces esprits déchus. Géant. Mais esprit déchu, démon incarné qui a vécu sur la terre. Ça veut dire, l'homme prend somme, on commence à faire appel depuis ces démons, il oblige vous les gars. Est-ce que nous commençons à me dire là? Donc, l'a parlé de ça. La Bible présente les Réphaïm comme des esprits. Nous avons plusieurs versets que nous sommes capables de ou capable seulement noter Somme 88 verset 10. Je ne vais pas prendre pour me lire tout. Somme 88 verset 10. Je ne vais pas prendre pour me lire tout. Je vais seulement lire un verset avant pour capable sauver un peu de temps. Okay? Donc, soit comparer Young Literal Translation avec par exemple la Bible de Jérusalem. Okay? Ou capable comparer traduction ça et pour après parler de ça. Ou capable de garder Proverbe chapitre 21 verset 16 et ou capable de faire même bagarre à tout. Maintenant, m'a seulement arrêté sous Job chapitre 26 verset 5 à 20 au lieu de garder 3 versets, m'a seulement garder un verset. OK? On garde Job chapitre 26 verset 5. OK? Job chapitre 26 verset 5. En nous lire tout d'abord in the Young Literal Translation. Put the Young Literal Translation parce que là je viens texte là. On nous lit en anglais. C'est Job qui a parlé là. Il dit qui ça? 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

0: 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Ça sont en gros verset Jean paquet bagala. 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Une première bagage texte ça a dit là, texte ça a montré nous que Rephaim ça yo origine yo sans bas de l'eau. 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Les géants de l'Ancien Testament, la Bible présentait origine comme en bas de l'eau. Et moun qui était là, l'homme t'a passé sur la puissance de la mer, où qu'on est quartier général, Satan le diable, sans bas de l'eau. Maintenant, gardez en français, quand elle dit Rephaim là, en français, gardez qui ça le dit, en nous lit en français, au lieu de dire Rephaim, il dit devant Dieu, il dit les ombres tremblent au-dessus des eaux et de leurs habitants. Là, quand elle dit Rephaim, il présente elle comme une ombre. En d'autres termes, comme un fantôme. Comme un esprit. Est-ce que ça va jusqu'à présent? Donc, l'une parlait de Rephaïm ou bien de géant. L'autre l'a même présenté ces mêmes géants comme des ombres, comme des fantômes, comme des esprits. Gardez verset ça en créole parce que je me passe en créole là. L'intéressant. L'intéressant. Ok? L'intéressant. 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En bon créole. Zombie. Donc ce même texte, en français, il présente comme des esprits. En créole, il présente comme des zombies. Donc les géants de l'Ancien Testament, la Bible présente comme des zombies. Nan moun qui mouri. Donc, moi, je viens de dire, pour me dire, il faut comprendre ça. Yo. Donc, cela veut dire, ces êtres que la Bible parle, ce n'est pas des êtres normaux que je dis. Il dit comme ça, non, les gens qui mourent, qui vivent en bas la mer, tremblent en bas la terre. Donc, il dit deux bagages qui sont très forts au sujet des Rephaïm. Premièrement, ce sont des esprits. Deuxièmement, habitation yo et origine yo, en bas la mer. Est-ce que ça va jusqu'à présent? Donc, cela veut dire, l'on comprend. Lors comprendre ça, ou bien base ça, qu'on y a un conseil de bagarre qu'on va comprendre. Lors comprendre que ces géants dans l'Ancien Testament, ce n'est pas humain normal que vous avez. C'était des démons incarnés qui te vivent sur la terre pendant un certain temps. Que bon Dieu te permette qu'ils te vivent sur la terre pendant un certain temps. Gon paquet anormalité qu'on comprend. Bam souligner youn, comme moi dis, on va terminer avec, ou bam souligner youn anormalité, yo, qui est extrêmement intéressant. Premièrement, l'on comprend ça que yon pas de monde normal, qu'on y a comprendre ça que fait géant ça yon te ou comme ça. Ça que fait yon te ou comme ça. Gardez taille géant ça yon. Amos chapitre 2, verset 26. Amos chapitre 2, verset 26, la palais de hauteur géant ça yon. Amos chapitre 2, verset 26. Amos chapitre 2, verset 26. En nous lit ensemble. En nous lit ensemble. Lui dit, et Amos chapitre 2, verset 9. Excusez-moi. Verset 9. Amos chapitre 2. Amos chapitre 2, verse 9. Ok, en nous lit ensemble. Il dit, et pourtant, j'ai détruit devant eux les Amoréens. Amoréens sont l'autre terme pour Cananéens. Et les Cananéens, c'était les géants qui étaient remplis la terre de Canaan lorsque Israël était royaux et puis il était peint. Il dit, nous avons vu des enfants d'Anak. C'est même groupe-là qu'il y aurait les tout des Amoréens. Donc il dit que ça, en nous lisant ensemble, il dit, pourtant j'ai détruit devant eux les Amoréens, et puis regarde qui ça le dit, il dit, dont la hauteur égalait celle des cèdres, et la force celle des chênes, et j'ai détruit leurs fruits en haut et leurs racines en bas. Maintenant regardez qui ça là, la Bible parlait des Amoréens, des Cananéens, la Bible dit qui égalait les cèdres, en d'autres termes, qui étaient même hauteur avec les cèdres du Liban. Maintenant, lorsque je lis verset ça, m'obligeais à chercher un dictionnaire biblique. Si la Bible dit comme ça, monsieur ça y était même hauteur avec les cèdres du Liban, m'obligeais à chercher un dictionnaire biblique pour me demander qui hauteur les cèdres du Liban. Malgré un dictionnaire biblique, c'est Erdman Dictionary of the Bible, il dit comme ça, the cedars of Lebanon grew up to 28 meters tall. 28 mètres de hauteur. Donc, puisque nous-mêmes aux États-Unis, nous plus fonctionnons avec pieds, Ndegadel, I think I had made a correction the other day, and that was wrong because I double checked it, and the first measurement was right. Le malgadel, 28 mètres, 28 mètres, chaque mètre égale à peu près 3 pieds 25 de hauteur. So, l'opra 28 ou multiplié par 3 pieds 25, etc., etc., libo à peu près 90 pieds de hauteur. 90 pieds de hauteur. Maintenant, pour capable remarquer, pour capable qui hauteur 90 pieds, de là à là, à peu près 10 pieds. De là à plafond, ça, à peu près 10 pieds.
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0: devant monsieur.
1: Cela veut dire qu'il dit qu'il est à peu près hauteur vers ciel.
0: Cela veut dire à peu près 28 mètres 90 pieds. Ça veut dire 9 fois hauteur ça. Ça veut dire que c'est plus haut parce que c'est building. Alors, comprenez le bagage ça. Ah, qu'on y a le fait sens. Le monsieur est entré en Canaan. Et puis, il dit, nous semblons cricket devant monsieur. Sous ta campé devant un monde qui est 90 pieds de hauteur, 28 mètres de hauteur, exactement son cricket doit sembler. Exactement son cricket doit sembler. Donc là, monsieur paraît là, il n'y a pas tapé exagéré. En réalité, monsieur, ça y était haute, ça y vrai, il était haut qu'on sabre. Maintenant, moi m'avoue, imaginez un monde qui est 9 fois hauteur ça là. Est-ce que ça a son monde normal lié, pas la même? Est-ce que ça a son monde normal? Possible. J'ai un sérieux pas de monde normal. C'est des esprits incarnés sur la terre pendant un certain temps qui corrigent en bas en mer dans les lieux célestes. Des anges déchus qui tapent des problèmes sur la terre. Maintenant, l'on comprend ça. En tant qu'humain, il n'est pas capable d'être humain normal, mais ça permet de te voir comme ça. L'on connaît que l'origine, c'était ange, papa, c'était ange déchu, auteur à vie incompréhensible. Est-ce que nous connaissons un ange? La majorité de temps, on a parlé de ange. Et nous pensons ange, wow, mais l'on dit wow, ça veut dire 6-7 pieds de hauteur. Mais est-ce que nous connaissons des anges qui assez wow, qui ont campé sous la terre et puis longe même tout son avion? Il y a un ange qui assez wow comme ça. Ben, montre un verset en Apocalypse. Virez l'Apocalypse ou pas l'Ouest en Apocalypse chapitre 10, verset 5. Regardez ça. Apocalypse chapitre 10, verset 5. Apocalypse chapitre 10, verset 5. Ok, ça c'est une vision que ange, que Jean t'a gagné. Ok, Jean t'a gagné. En vision que Jean t'a gagné. En nous lit ensemble. Lydie là, et l'ange que je voyais debout, là, la parole de l'ange que je voyais debout, il était debout. Lydie, ange là, il campait sur la mer et sur la terre. Et leva sa main droite vers le ciel. Pensez ça. Qui était yon ange? Appuyé. Qui était pour un ange? Qui était un ça? Imaginez votre ange ça. Pour le capable camper sous la terre. Yon pied sous la terre. L'autre pied dans l'océan Atlantique. Ou bien dans l'océan Pacifique, quel que soit côté lié. Pour le gon pied sous la terre. Et pour un pied dans la mer. Imaginez ça, c'est la terre. Imaginons, ça c'est la terre avec la mer. Pour un ange gon pied comme ça sous la terre, l'autre pied a dans fond la mer. Qui est pour un ange ça y est, pour être capable de dire englober la terre avec la mer en même temps et puis lever même pour la toucher ciel. Qui est elle? Donc cela veut dire, ange gagne toute dimension ange, mais gagne ange qui est extrêmement haut. Il n'y a pas de problème pour lui pour le camper avec deux pieds et puis l'englober le ciel, l'englober la terre et la mer, seulement quand il le camper, et puis le camper sur tous les deux en même temps. Donc, l'on comprend que des anges qui sont capables de router ça, et l'on vient de rendre compte que géant ça, c'était un mariage d'anges déchus qui sont capables de river router ça avec des femmes. Donc, il est tout à fait raisonnable pour venir comprendre ce que fait petit. Qui est arrivé dans 90 pieds de hauteur. Est-ce que ça va jusqu'à présent? Donc ça vient, il faut comprendre un petit peu. Donc cela veut dire, là la Bible a parlé des géants là, dans la Bible, là la Bible a parlé des géants là, c'est pas seulement des hommes normaux comme ça que l'a parlé, l'a parlé des anges déchus. Et à soi, et qui témoin du ange ça, après Israël te fin détruit, pendant mon affaire recherche, archéologique, yo même découvri des restes de ces hommes qui existaient sur la terre. Pendant longtemps, le lab a parlé de ça, tout le grand intellectuel a dit, ah, c'est fab. C'est pas vrai, c'est pas vrai, c'est pas vrai. Ça, c'est la Bible qui avait inventé les choses. Homme-t-il, là, pendant qu'ils commencent à faire des découvertes, et puis ils commencent à joindre une série de réseaux humains, crânes humains, qui dépassaient toute dimension, ou bien qui semblaient humaines, qui dépassaient toute dimension raisonnable. 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Mais ça qui est intéressant, regardez les trouvailles archéologiques. Regardez par exemple, yon zo yon que yon te jouen, ça c'était en Turquie, hein? Sur l'ouest du Turquie. Regardez nom ça, cet homme li à peu près 6 pieds de hauteur. Regardez jambe ça que yon trouvé. Est-ce que Noël? Cela veut dire, monsieur ça pas même rivé dans rien, mais rien là, ça veut dire pas même rivé dans rien. Ça, c'est pas seulement ça, la Bible dit qu'on a, ce sont des preuves, preuves, des restes que l'on trouvait. Donc c'est pas seulement ça, la Bible dit, c'est exactement ça que l'on dit. Gardons l'autre encore. Gardez une que l'on joigne. Gardez monsieur là. Et puis gardez taille. Gardez reste quoi, monsieur ça. Ou qu'à imaginer nom ça qui campait par rapport avec ça qu'il a. Ça, c'est un reste que l'on joigne en Arabie Saoudite. Ok? Gardez yon l'autre encore. Gardez crâne. Gardez caterpillar là. Comparativement à cet homme, on dit caterpillar là. Bon, sorti cricket lié devant. Donc cela veut dire ce sont des choses qui ont existé sur la terre. Maintenant, pour me conclure avant, pour qui ça enseignement ça important? L'important pour plusieurs raisons. Premièrement, je comprends que géant qui dans l'Ancien Testament, ce n'est pas seulement des hommes consacrés, c'était des démons incarnés. Ces géants, ces cananéens, ces amoréens, c'était des démons incarnés. Premièrement, il va changer façon net où lit l'Ancien Testament. Ou bien lire l'Ancien Testament dans l'autre différente façon, dans manière tout à fait différente. Mais implication pratique que l'on a gagné, c'est que si ces géants de l'Ancien Testament, c'était des démons que l'on a, des démons extrêmement puissants, cela veut dire, lorsque mon démon fait face 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Donc, l'on comprend le phénomène ça, où vient commencer qu'on y a des versets bibliques, des concepts bibliques, pour gommer avec une série de géants qui viennent attaquer dans le jet clair, dans la journée, dans la nuit. Est-ce que nous comprenons ça, dire? Donc, l'on comprend enseignement que m'a assoué. 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Est-ce qu'on a besoin de le dire là? Ça veut dire, l'on comprend, soit lire la Bible en l'autre genre. Ça veut dire chaque

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1: Quand donc, je suis abandonné, maltraité,
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0: 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Avant que je fasse prier ça avec vous, je t'ai remis, il faut qu'on ait ça que fait, je crois, dans la prière que le chrétien a fait selon la parole de Dieu. 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Je dis ça dans le tabernacle de gloire déjà. Une fois nous t'en a fait avec un esprit, nous t'avons prié pour une petite dame qui a un mauvais esprit sous l'itérelé, Ezuli Danton. Ezuli Danton, son esprit fréquent. L'Elvini, il sortit pour le manquer tout le monde des gars, dit mon bêtise. Et puis, je me suis prié pour une petite dame ça. Esprit a dit mon vieux bagage. Je ne sais pas si ça le dit, mais elle dit un bagage dérespectant. Et puis, pour une raison pour l'autre, même moment, elle dit ça. Il y a un verset qui montait dans l'esprit. C'est dans le livre des psaumes, dans le psaume 3, côté il dit, tu frappes à la joue tous mes ennemis. Ça veut dire dans bon créole ou flanquer ennemi en calotte. Eh bien, me dit, Seigneur, parole ou dit dans le psaume 3, tu frappes à la joue tous mes ennemis ou flanquer en calotte. Eh bien, me dit, Seigneur, esprit ça manque de gala, mando pour voir un jour flanquer le sexe calotte. Et chers amis, dans le moment que nous faisons prier ça, selon la parole de Dieu, il y a des gens qui étaient là, il y a plusieurs gens qui là, qui devant, qui étaient là, le ça a passé, il y a plusieurs gens de l'église qui là, soit là, qui est là, le ça a passé, qui est capable de servir de témoins, plusieurs dans eux, tu es capable de prendre 5 ou bien 6 notés, je ne sais pas combien de notés. Et bien, dans le même moment, on dit ça, c'est garder, nous voyons, mais invisible. Descend et puis il commence par calotte.
1: Yes.
0: Ouais, effet calotte, ouais, calotte à partir, mon pas ouais qui m'a baillé. Et puis nous gardons nos calottes comme ça comme ça. Après ça, nous quittons la chambre. Nous venons retourner près de 45 minutes plus tard dans la chambre. Côté esprit à terre, possédé à terre. Nous retournons près de 45 minutes plus tard et puis nous avons calotte à bail toujours 500 calottes là pour qu'on finisse. Et quoi l'Éternel te permet de te faire expérience ça pour te montrer qui dimension de puissance qui gagne. L'on chrétien prier selon la parole de Dieu. L'on prononce un bagage selon la parole de Dieu. Parole m'a prononcé là, je connais ce pas pour moi perdu. Dans les lieux célestes, il y a un effet de fait là, il y a un bouleversement, il y a un tremblement de terre, il y a un tsunami qui brûle fait dans les lieux célestes pendant le peuple de Dieu a prié. Est-ce que tu entends ça m'a dit à soi? Donc je vais me prononcer parole, je ne vais pas prononcer, vous pouvez perdre du temps. Prononcer quoi ça va dire? Car la Bible dit n'importe quoi ou dit celui qui a dit à monter à la déplacer, s'il croit, il monte à la déplacer devant. De pendant qu'on va prononcer parole, ça avec la foi, quel que soit germe devant, il y a couru devant, pendant la semaine, ça va jouer une liberté, ou tant de témoignages, ou tant de bonnes nouvelles, ou jouer un résultat, pendant qu'on va prononcer parole, ça dans le nom de Jésus, selon la parole, et puis avec la foi. Est-ce que ça va jusqu'à présent? Donc à soi, nous une minute pour nous commencer à chauffer. Parce que nous n'avons pas qu'à faire prier ça, c'est la présence de Dieu. La Bible dit comme ça, il habite au milieu des louanges. Au milieu des louanges. Donc nous allons prendre quelques minutes, une minute ça. Et puis pour nous commencer à faire chauffer. Et puis pour nous commencer à bailler l'Éternel quelques louanges. Come on the stage real quick. Pour bailler l'Éternel quelques louanges rapide. Et puis, m'a bon quelques minutes pour chauffer. Et puis nous allons directement dans la prière que nous voulons faire à soi. Au nom de Jésus de Nazareth, qui pour déranger Diabla, déranger plan, déranger programme, est-ce qu'on avait déranger ça la feuille au nom de Jésus de Nazareth. Mais il faut assurer une présence tout d'abord de la louange. Nous n'avons pas le droit de l'éternel louange, non? L'éternel louange à toute force. Parce que depuis la louange, cet esprit de Dieu a commencé à mouvoir, a commencé à bouger. Moun qui l'a le m'a passé dans la tabernacle de gloire, nous te dit chaque bagage est placé dans la vie chrétienne. Adoration qui est placé, louange qui est placé. L'on besoin sentir présence de Dieu ou adorer. Mais l'on besoin l'éternel bah dégagant pour vous ou louer. Vous donnez ça me dire là? Je dis l'on besoin sentir présence de Dieu ou adorer. Mais l'on besoin l'éternel entrer dans la bataille, commence à bagarrer, tirer coup de pied, sans garder ça là-dedans. Et puis on commence à louer. Et puis pendant à louer. Et puis la mettre en buscade dans le camp ennemi, dans le camp diable là, au nom de Jésus de Nazareth. Est-ce qu'on prend pour bas l'éternel louange? Est-ce qu'on prend pour bas l'éternel louange?
2: Wow.
0: Commencez par l'éternel applaudissement. Commencez par l'entrée. Comment c'est ballon cri là?
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3: 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Au nom de Jésus de Nazareth. Où sans pareil, Seigneur, où sans pareil. Oh nous bénissons.
0: Donne-moi. On commence comme ça, Bito. Give me a little bit of manner. On commence comme ça, Bito. M'bral compter à toi. Et puis l'ami va à toi, ou bal bal l'éternel, on crie de louange, ou bal pour son cri, ou bal jamais pousser auparavant. Est-ce qu'on entend ça m'a dit, hein? Ça veut dire ou bal pour son cri. L'on pousse cri ça, l'entend les mounta bal en bataille, et puis avant bataille, les batailles à bras commencer, trompette la consonne, et puis au premier cri que je pousse. Vous entendez ça m'a dit, voilà, alléluia, l'on goumé, faut qu'à pousser des cris, sérieux. Nous sommes en Haïti, nous sommes dans karaté. Lorsque il y a quelques coups de pied, l'on va tirer, il y a quelques coups de poing, l'on va tirer, ou pas qu'à tirer silencieusement. Ou obligé de tirer là avec un cri. Ou obligé de faire qui a. Parce que faut sortir avec puissance. Est-ce que nous avons ça va me dire là? Donc, les gens qui sont sous vous, ils vont pousser un cri devant l'éternel. Dans une minute, ça. Et une balle dans l'éternel. Est-ce qu'on prêt là? Est-ce qu'on prêt pour un cri de combat? Est-ce qu'on prêt pour un cri de combat? Est-ce qu'on prêt pour un cri de combat? Est-ce qu'on prêt? En allez. 1, 2, 3, 4. Soit quand on y est là, quand dans salon la caillou pour ces cris de louange, pour ces cris de louange, pour ces cris de louange. 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

0: tout esprit baka, tout esprit diable, tout diable racial, tout diable qui sont de la famille, tout diable géant, au nom de Jésus de Nazareth. 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On sortit dans ça là. 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Nous pour autorité sur vous. La parole de Dieu dit, tout ça marche dans les lieux célestes, il marche sous la terre. Tout ça démarre sous la terre, il démarre dans le lieu céleste. Depuis ces diables, depuis ces baka, depuis ces démons, captant des voix là. Au nom de Jésus, nous pour autorité sur vous. 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Some prayer warriors over there, please. 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Premier prière, mal fait sous somme 68. Le verset premier, somme 68. Le verset premier, pour les enfants, please. Somme 68. Restez connecté avec nous. Quel que soit ce qui a passé autour de vous, pas inquiétant, il y a des gens qui ont réglé toute bagarre qui là. Il y a des gens qui ont la prière réglée pour avoir avec l'éternel. Pas qu'il n'y ait rien contrarié. Est-ce que vous avez ça me dire? Somme 68, verse 1. Come on, let's go, let's go. Mettez-le rapide. Nous allons lire trois fois. Et puis nous allons faire prier sous lui. Somme 68, verset 1er. En nous toutes levez voir nous. Et puis pour nous lire ensemble. De selon. Vous mettez campé contre côté. Vous mettez campé là. Et puis nous allons faire prier là. Au nom de Jésus de Nazareth. Alléluia. Levez voir ensemble. Nous allons lire trois fois. Répétez-le. Dis.
1: Dieu
0: se lève.
1: Ses ennemis se dispersent. Et ses adversaires fuient devant sa face.
0: Deux.
1: Dieu se lève. Ses ennemis se dispersent. Et ses adversaires fuient devant sa face.
0: Trois. La Bible dit, Dieu se lève, ses ennemis se dispersent et ses adversaires fuient devant sa face. La Bible dit, tout le monde qui est adversaire, il est adversaire l'éternel. Psalmiste dit, combat ceux qui me combattent. Il dit, I will contend with those who contend with you. Ma goumé avec mon cabrage corps pour yo goumé. Eh bien, la Bible dit comme ça, l'éternel va lever campé. Tout le monde qui adversait Paul, tout le monde qui adversait l'éternel. Et puis il a couru devant. Le premier prix, on va le faire, c'est sous verset ça. On va le demander au nom de Jésus de Nazareth, on va le prononcer parole ça. On va le dire au nom de Jésus, tout adversaire qui va le courir. Tout adversaire Paul, tout adversaire l'éternel, tout adversaire l'évangile, tout adversaire bien-être, race ou famille. Pour yon courir devant. Pour yon courir devant. Tout adversaire qui n'a famille, qui dit puisqu'on pas d'accord servi loi famille. Puisqu'on pas d'accord prendre place tonton, ou pas d'accord prendre place grand-père, ou pas que doit jamais rien, ou pas que doit jamais réussir, ou pas que doit jamais marier, ou pas que doit jamais finir l'école. Yo là tout ça va faire, yo poser, yo marier, yo gêner, yo bloquer. Au nom de Jésus de Nazareth, pendant qu'on prononce ces paroles ça, c'est pour tout géant, tout adversaire, tout démon, tout maître minuit, tout qui campe sous chemin pour courir devant au nom de Jésus. Est-ce que tu as des amis dire? Mais l'on va le prononcer, ou va le prononcer avec force. Prière, ça, c'est pas n'importe quel type de prière, c'est prière violent. La Bible dit le royaume des cieux est forcé. Ce sont les violents qui sont en part. Donc cela veut dire que quelqu'un ou va le violent dans la prière là. C'est pas n'importe type de prière. On va faire prier avec violence sous diable. Violence sous diable. Nous devons me dire, on dit qu'on va faire, avec qui ça? A fait avec violence au nom de Jésus de Nazareth. Levez mon lèvre, on va répéter parole sur puis on va le prier. L'on finit répéter, on va le bon l'heure pour prier. On va répéter jusqu'à ce que nous stoppe. On va répéter avec toute force jusqu'à ce que nous stoppe. Quel que soit quand on est la caillou, quel que soit quand on attend dans quatre pays d'Haïti à travers radio, répétez parole ça, quel que soit quand on est. Ou mettez mon péristyle, ou mettez zombie au côté. Sous répéter parole ça, quand on est, même si on va bon sel, on va dézombifier, on va péter chaîne. Même si on va bon seul. Donc quand on a des paroles, sont seulement répétées. La parole a dit, Dieu se lève. Ses ennemis se dispersent. Ses adversaires fuient devant sa face. Ou va le répéter la créole. Ou va dire, l'éternel campé.
1: L'éternel campé.
0: L'éternel campé.
1: L'éternel campé.
0: L'éternel campé.
1: L'éternel campé.
0: Ennemis tout adversaire courir devant.
1: Ou
0: a seulement dit ça,
1: l'éternel campé.
0: Ennemi yo gaé. Tout adversaire courir devant. Si ça avait toute force ou dit
1: l'éternel campé.
0: Ennemi yo gaé. Tout adversaire courir devant.

0: Al Capé, Emilio Kae, tout adversaire courir devant. Au nom de Jésus. L'éternel Capé, Emilio Kae, tout adversaire courir devant. Ou bien dire l'éternel Capé, Emilio Kae, tout adversaire courir devant. Au nom de Jésus. Ou bien dire ça de tête. L'éternel Capé, Emilio Kae, tout adversaire mieux couru devant. Au nom de Jésus. Est-ce qu'on prend pour prier? Est-ce qu'on prend pour prier? Est-ce qu'on prend pour prier? 1, 2, 3, go! L'éternel campé, dis ça. Dis ça. Entrez dans la bataille, dis ça. Dis ça. Répétez jusqu'à ce qu'on vous dise ça. Quand on a dit ça, bon Dieu a pas de délivrance. Quand on a prononcé parole, ça y est. L'éternel a pas de délivrance. Quand on a prononcé parole, ça y est. L'éternel a pété chaîne. Depuis ses adversaires, depuis ses ennemis, depuis ses diables, depuis ses bacas. L'éternel campé. L'éternel campé. L'éternel campé. Continue à dire ça. Quel que soit ton nom, y est-il? Dis-le. Pas découragé. Frappez jusqu'à ce que nous campé. Frappez jusqu'à ce que nous campé. Au nom de Jésus. Au nom de Jésus. Au nom de Jésus. Levez-moi à l'air. Levez-moi à l'air. Levez-moi à l'air. Dis l'éternel campé.
1: L'éternel campé.
0: Emilio Gaé.
1: Emilio Gaé.
0: 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Au nom de Jésus. Quel que soit le monde qui est Wanga d'ailleurs, dans minute ça, qu'on connaît, qu'on pas connaît, pas de la prononcer parole ça, puissance Wanga. 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
0: 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Frappez.
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0: 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Pendant que je fais prière là, je sens que Dieu était ça sous cœur pour me prononcer ça, pour nous prier pour ça. Je sens que il y a des gens qui la diable à poursuivre avec maladie folie. La prouesse, il t'a fait perdre du tête. Il y a tellement de problèmes, la prouesse, il y a un côté. Est-ce que nous avons le facile pour nous perdre du tête? Ou quand nous sommes normal, même j'avais avec moi et ma vol là, et puis quand qui passait dans la ville, et puis il perd du tête, il est parti. Il est parti, il ne va jamais retrouver encore. Il y a un gros problème qui passe dans la ville et puis il fait le marché tout roulé dans la rue. Il fait le marché avec tête qui s'appelle, il me sent qu'il y a quelqu'un qui est là. Et lui, a bon problème jusqu'à ce que sous coutel ou pas camper dans l'éternel, ou pas end up dans Jackson. 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Parce que j'ai la matrice, j'ai la bon problème, j'ai la scène de tout côté. 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Dis l'éternel campé. Ennemi gaille. Maladie folie couille de val. 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L'éternel campé. 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Maladie folie couille de val. Au nom de Jésus. 1, 2, 3, 4. Répétez ça. Allez, frappez. Pas bouquet. On a combat. Depuis ces maladies foliques là. Esprit de folie. Dehors. Au nom de Jésus de Nazareth. Continue de prier. Esprit de folie. Garde soit content dans la salle là. Dehors. Au nom de Jésus de Nazareth. Continue de frapper. Au nom de Jésus de Nazareth. Au nom de Jésus de Nazareth. Au nom de Jésus de Nazareth. Prochaine prière, nous allons faire. Nous allons faire prier ça sous Éphésiens chapitre 6, verset 16. Projetez-le, s'il vous plaît. Éphésiens chapitre 6, verset 16. Nous allons lire trois fois et puis nous allons prier verset ça. En est ensemble. Les prenez par-dessus tout le bouclier de la foi avec lequel vous pourrez éteindre les traits enflammés du malin. L'île deux fois encore, frappez. Deux, go.
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0: 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Avant de faire prier ça, bon background. Je suis content de moun parler de expédition. 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En Haïti, nous avons une expédition. Nous faisons tous trois jours et puis nous avons frappé. Nous avons frappé soit fait Jézabel. Dans le vendredi soir, je dormi. T'es bon son 3 heures du matin. Pendant que je me couchais comme ça, comme je couchais, mais on dirait l'esprit m'éveillé. Pendant que je me couchais comme ça, je me gardais dans la direction ça, il y a une boule du feu qui est venue. On est sorti dans la direction comme ça. Et puis il frappe dans la fontaine tête comme ça. Là, il frappe dans la fontaine tête. Je me songeais pas dans mon soukaban, la tête me fait comme ça sous oreille. Physiquement, tête me frappe comme ça sous oreille. Et puis je me sentis qu'on courant électricité qui passait dans le corps. Et puis l'homme gardé dans la chambre côté de mon monsieur campé devant. Moi, elle avait une chemise blanche qui sale sous lui, avec un pantalon noir chiré. Et puis mon arrêté l'a gardé comme ça. Mais on a dit son monde qui tombe dans la confusion, son monde qui n'a pas comprendre ce qui est passé. L'irrité, le gardien. Regardez. Donc immédiatement, je viens comprendre ça. Son bagaille, il a fait pour te venir entrer sous moi. Et puis cet esprit de Dieu blende. Il blende. Il frappe dans la tête, moi, baou, et puis il rebondit, et puis il rete le capanda. Et puis le camp il saisit. Qu'on n'y a pas de plusieurs minutes, il était comme ça, parce qu'après on t'a disparu du balai, et puis pas de plusieurs minutes, il était. Et puis qu'on n'a pas qu'à dormir dans la chambre, non? Je laisse en train de parler de l'art, on a dormi dans le palais de l'art là. Et puis je me lever. Je me dis, Satan, comme ou pas décidé pour me dormir, eh bien, je vire dans l'apocalypse, je me dis, Satan, bon, fort qu'on est qu'au bras passer éternité. Je commence à lire chapitre, Apocalypse chapitre 21, 19, 20. Qui parlait de Satan boile enchaîné dans les temps de feu. Il dit comment pas voulait me dormir, bon fort qu'on est qu'on va le passer éternité, on va le passer dans les temps de feu, perdre du bataille, hein? Parce que Jésus bam la victoire là. Moi je dis ça c'est pour me faire comprendre prière qu'on va le faire là. Il y a quelques mouvements qu'on fait d'ailleurs, quelques expéditions qu'on fait d'ailleurs qui viennent quand on boule du feu. L'homme vient monter, on boule du feu. Pas la cour en vitesse, je ne peux pas expliquer. Avant, Dieu me gâte, il est arrivé sur moi. La Bible parlait là des très enflammés du malin. Flèche diable. Il y a quelques expéditions, il y a quelques tétins, il y a quelques bagailles qui viennent quand on flèche enflammée. Et on va le faire prier ça soi. Ou va le dire, moi saisis le bouclier de la foi. Et me détourner toute boule du feu qui a vint sous chemin au nom de Jésus. Est-ce que vous avez ça m'a dit à la hein? Dans verset ça, ou elle dit qui ça? Moi saisis, répétez ça. Dis-moi, saisis le bouclier de la foi. Et moi détourner toute boule du feu qui a vint sous chemin au nom de Jésus. Dis ça avec conviction. Moi saisis le bouclier de la foi. Et me détourner. M détourner toute boule du feu qui vient sous chemin au nom de Jésus. Dis ça plus fort. Dis-moi saisis le bouclier de la foi. M détourner toute boule du feu qui vient sous chemin au nom de Jésus. 1, 2, 3, 4, go. Ouais, saisis, dis ça.
2: Le bouclier de la foi.
0: Pas fatigué, frappé.
2: Tout ce chemin. Au nom de Jésus de Nazareth. Moi saisis le bouclier de la foi. Et moi détourne tout bon type. Capit ce chemin. Au nom de Jésus de Nazareth.
0: Yes.
2: Je saisis le bouclier.
0: Dis ça, quoi ça? Quoi ça? Dis-le quoi? Moi saisis le bouclier de la foi. Détournez. Détourne. Toute boule du feu. Quelle que soit direction, sorti. Quel que soit côté, sorti. Quel que soit monde qui veut elle. Au nom de Jésus. Au nom de Jésus. Au nom de Jésus. Au nom de Jésus. Continuez à frapper. Saisis le bouclier de la foi. Et détourne. Détourne. Détourne.

0: Seigneur, merci pour tout ce que tu as tourné. Merci pour l'expédition que tu as tourné. Merci pour l'expédition que tu as tourné. Merci pour les zombies qui ont perdu le chemin. Merci pour les maladies qui ont perdu le chemin. Merci pour la folie qui ont perdu le chemin. Au nom de Jésus de Nazareth. Merci pour le diable racial qui ne peut pas nous, qui ne peut pas identifier nous encore. Au nom de Jésus de Nazareth. Continuez à frapper. Au nom de Jésus de Nazareth. Cinquième prière, nous allons faire dans Esaïe, chapitre 54, verset 7. Esaïe, chapitre 54, verset 7. Esaïe, chapitre 54, verset 7. Isaiah, chapter 54, verse 7. 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
0: Alléluia, alléluia. Lis encore, lis encore, dis ça. Alléluia, dis l'éternel, ça veut dire l'éternel signe. Hein? Pour qu'on connaisse les gros lettres là, dis-le encore.
2: Tout âme fauchée contre toi sera sans effet. Et tout l'homme qui s'élève en justice contre toi, tu la connaîtras. Quel est l'héritage de l'éternel? Quel est le salut qui lève de moi? Dis l'éternel.
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0: L'irrivé.
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0: Au nom de Jésus de Nazareth. Dernière prière, Néhémie chapitre 13, verset 2. Dernière prière, nous allons faire. Vous mettez là, créole. Néhémie chapitre 13, verset 2. En nous lisant ensemble, vous êtes capable de lire. Parce que mon amour, avec mon Moab, t'es refusé par mon peuple Israël. Paix avec l'eau. Là, vous avez sorti, quitté le pays l'Égypte. Là, continuez.
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0: paix de Dieu soit avec vous tous. Et son spectacle. Et un spectacle comme ça, il a supposé pour vous toute une journée. Toute une journée, c'est normal. Et nous avons des hommes qui passaient des temps gaspillés, des temps inutiles. Mais passer un peu de temps dans la maison de Dieu, ça vaut la peine. Et ça veut dire beaucoup. Moi, je suis là, je suis pas fatigué, moi bien. Parce que je regarde la société en pile de fois, nous rendons de grands services, mais qui pas utile, nous rien en retour. Mais passer des temps au pied de Dieu avec des chorales, avec des jeunes de différentes couleurs, et ça bien. Et ça, comme Canadien, tu as dit, ça fait chaud au cœur. Et les m'a regardé toute belle bagaille ça yo. Me senti nous commencer goûter l'avant-goût du ciel. Et me senti l'importance de ce beau cantique. Je vis au ciel déjà sur cette terre. Et tout ça n'a coûté là yo belle bagaille sans argent, sans or et sans rien payer. En retour on dit bon Dieu merci. Et ben moi-même ouvrier de Dieu qui travaillait dans le champ de Dieu. Et ça vaut la peine pour mon travail pour bon Dieu. Ça fait que je suis content. Pourquoi que mon cap travaille pour bon Dieu, pour bon Dieu pas de payer déjà. 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Hein? Par contre, si je viens dans la salle, quelqu'un qui devient une crise, tout pareil. Tout pareil. Seulement, je viens d'une crise avec toute capacité, tout avoir, toute possession. Mais ça que je connais, il y a des gens qui viennent une crise à zéro. 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Vous connaissez des gens qui ne sont pas satisfaits. 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Moi-même, ça me dégaine en tête. Moi, pendant toute semaine, je suis prêché. J'ai l'impression que le message s'est déjà prêché au cours de la semaine. Ce que j'ai vu et ce que j'ai pu constater. Mais quand même, ce matin, on n'a qu'à dire deux mots, tout simplement. Mais pas le message tout entier parce que nous n'avons pas assez de temps pour parler. Nous gagnons matin pendant que j'ai fait l'école du dimanche. Nous avons une chance à le chita dans la classe. Nous avons écouté moniteur avec un pile appréciation, avec un pile respect qu'a annoncé à l'école du dimanche, la plus grande école de cette vie, l'école du dimanche. Et puis nous avons dit, j'ai récité texte d'Oa. Et texte d'Oa t'a frappé. Que je te joigne dans 2 Timothée 2, le verset 6. Dans 2 Timothée 2, le verset 6, mais ça nous lire. Le laboureur qui peine doit être le premier à recueillir le fruit. Le laboureur qui peine doit être le premier à recueillir le fruit. C'est texte d'or qui était sorti dans la leçon de l'école du dimanche. Seigneur infiniment, nous bénissons. Ayons tel verset, l'est sorti de la justice de Dieu. Et maintenant, il est nécessaire, malheureusement, qu'Oral Lyouk t'apprendrait.
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0: Mais quand même, nous allons dire quelques mots à propos de ce verset. Bénis-nous, Père Saint, non en bas de nos mérites, mais au nom et par les mérites infinis de Jésus-Christ, le témoin fidèle. Lui qui vit, qui règne au siècle des siècles. Verset ça que nous lisons sous les yeux, laboureur t'a donné le premier à recueillir le fruit. Nous avons associé verset ça avec superbe cantique ça qui dit la semence d'ici-bas. C'est la moisson d'en haut. La semence d'ici-bas, c'est la moisson d'en haut. Pas qu'on est comment on entend travailler dans le champ de Dieu. Pas qu'on est dans tout temps on gagne. Combien de minutes, combien d'heures de temps on met à part pour le travail de Dieu. mon chagrin dans cœur moi-même, mon tristesse dans cœur. 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M'gon recevoir environ 15 lettres par semaine. Invitation m'a recevoir mal représenté, mal parlé, mal dit de grains de mots. Ce n'est pas en raison de classe ni de faire l'école, mais en raison de l'élévation de Dieu. On se le dit quelque part dans la Bible, de la poussière, il retire le pauvre. Du fumier, il relève l'indigent. Nous devons recevoir une invitation pour nous faire une conférence dans le centre universel de Paris. Billet d'avion, carte d'hébergement, lieu pour me descendre, tout ça c'est ouais moi. Acheter billet d'avion en euros et m'a pas l'entrée là, on va prendre la parole au nom de Dieu. 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Mais introduire dans les rangs des ouvriers, dans le champ de Dieu, ça va te monter sous kem. 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Même pas de penser si bon Dieu t'a parlé avec au-delà des quatre murs. Je ne peux pas imaginer. Mais le Seigneur t'a parlé avec moi, représenté des cérémonies de graduation, représenté des cérémonies de baptême. 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
2: 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Et ça m'a dit, m'ouen ni nan Bib, m'je ni nan Esther, chapitre 2. 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Et qu'on joue de déroulement, bonjour d'apparition devant le roi pour attaquer à trier qui est-ce qui a éventuel remplaçant de la reine Vasti. 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

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Et ça touche dans le verset 20, ou même qui voulait soulier l'ambibou, Esther chapitre 2, le verset 20. Il dit Esther suivait l'ordre de Mardochée aussi fidèlement qu'à l'époque où elle était sous sa tutelle. Vous donnez ça? Esther suivait l'ordre de Mardochée aussi fidèlement qu'à l'époque où elle était sous sa tutelle. Ça veut dire, malgré tête, il y a une liberté, mais elle était esclave d'une discipline. Malgré cette liberté, pour te mettre faux cheveux dans la tête, mais puisque le patron fait ça à la caille, il quitte les cheveux à propre. 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Il m'a demandé pour aller Bible pour souligner ce verset. Parce que le verset dans la Bible est tellement lourd. On ne peut pas quitter l'inaperçu. Il faut peinturer verset ça. Esther chapitre 2, le verset 20. Après, l'offre prend verset 20, qu'on va prendre le verset 15. Parce que ce n'est pas ordre chronologique. C'est pour dire 15 là avant. 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Mais pas ordre théologique. On est obligé de prendre le verset 20 avant, mais c'est verset 20 qui a accouché verset 15 là. Qui ça verset 15 là dit? Le verset 15 déclare, lorsque son tour d'aller vers le roi fut arrivé. Ça veut dire, une bonne mesdame qui est passée déjà. Et puis, elle n'est pas l'arrivée. Et m'tavle chaque monde qui la connaît dans le calendrier de Dieu, il n'y a pas. 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

0: 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Vous comprenez qui parle, je vous le dis. Il y a des gestes, mon Dieu, fait avec vous. Si vous ne gaspillez pas ces gestes-là, mon Dieu, pour aller loin avec vous. Mais malheureusement, nous avons des gens parmi nous qui ont gaspillé le programme de Dieu et puis ils n'ont pas arrivé. Vous êtes privé, oui. Vous êtes privé. Parce que, bon Dieu, la signature de Dieu, c'est la grâce infinie. Mais dans l'intéressant, dans la chanalité, vous pas arrivé, attendez. Et je me sentis pour me dire sous cœur, que dès que vous arrivez, bon Dieu, t'a fait plus que ça. 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
0: 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Nous sommes dans la même salle de classe. Nous sommes dans le même quartier. Nous sommes dans le petit tâteau de double ensemble. Et puis, ouais, ça la vie a fait. 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Et puis, pour vous-même, bon Dieu, qu'est-ce que vous avez? 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Tant que moi-même, matin là, je me suis déposé dans le pied bon Dieu un bouquet de gratitude, de remerciement et de respect. Mais parmi toute grande dignité, ça au clair, ce n'est pas moi qui t'as supposé pour la parole. Il y a des hommes aussi valables. Il y a des hommes qui vraiment quelqu'un. Nous avons parmi nous des hommes d'État qui l'a et qui t'a capable de plus bien que nous. Mais. Heureusement, Dieu nous a fait grâce de prendre la parole. Je me souviens d'un évangéliste français qui est Alain Choiquier, qui a eu l'opportunité pour aller présenter une conférence. Avant même que le gravit tribune d'honneur pour le présenter la conférence, et puis un groupe chantant était invité à chanter comme chorale de différentes couleurs, ça chanter. Et puis les groupes chantants finissent de chanter. Et puis, il y a les choix qui montent sous tribune d'honneur. Et puis, il salue l'assistance. Il salue le groupement qui se chante merveilleusement bien. Et puis, il répond, il dit, pour moi, je ne sais pas chanter. Si je veux chanter, toutes les bêtes de la région se joignent avec moi pour m'aider à chanter. Mais heureusement, Dieu m'a fait grâce de parler pour lui. Chaque monde recevoir de Dieu une faculté. Et je dis, c'est moyen pour chaque monde d'identifier la faculté qui en donne. Je dis, bon Dieu, mettez l'église pour nous. Il mettez l'église pour nous capables d'identifier nos facultés. Mission de l'église, là, ce n'est pas seulement faire nous chanter, non. Mais mission de l'église, là, c'est pointer nos facultés. Par exemple, si nous avons une liberté matin, pour nous tracer un triangle. 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
0: 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Et mission de l'église là, c'est pour accueillir l'homme dans Saint-Denis et pour accepter ou bien pour assister ou bien pour soigner le départ de l'homme. C'est la mission de l'église. D'accepter pour accueillir à l'intérieur de l'église un petit enfant, un bébé enveloppé d'une serviette ou bien d'un maillot et qui grandit dans l'église là, gravit toute étape dans l'église là. Et voici ce petit enfant arrive au soir de sa vie. Il est arrivé au soir de sa vie. Toujours dans l'église, il faudrait que l'église assiste de par lui. Il faudrait que l'église conduise la dernière demeure. C'est la mission de l'église. Mais malheureusement, je dis, nous, l'église faillit à missionner. Comment elle faillit à missionner? 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Est-ce qu'il y a un monde qui va changer? Il y a un bas. C'est la mission de l'église. L'église pas seulement là pour nous fêter seulement, non? Mais l'église là pour le rendre l'homme, non? Service que le doit. Qui service que l'église doit l'homme, non? 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Il n'y a pas utile tête bien encore. 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Il n'y a pas mettre une culotte sous lui. Il n'y a pas mettre un jupon sous lui. 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Voilà la mission de l'église. 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L'église est pour devoir, pour pas l'homme dans la main, pour camper contre l'homme, pour l'appuyer sous lui, parce que l'homme s'en va vers sa demeure. L'homme ira vers de terre à la terre, de poussière à la poussière, et au sang descend. 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L'aile pas capable. Parce qu'il y a plusieurs sortes de capacités. Il y a une capacité mentale, il y a une capacité intellectuelle, il y a une capacité physique, il y a une capacité psychologique. Il y a des gens avant de mourir distrait. Il ne va pas mettre un rad sous lui. Il y agit contrairement à la raison. Il ne va pas vouloir le jeter. Parce qu'il est là encore. Et on m'a demandé pour étudier conception séminaire pour l'église, une plus près l'homme toujours. Parce que mission de l'église là, son mission totale. Et là, regardez, l'église et l'armée. L'armée et l'église, c'est deux institutions qui sont mandatées par Dieu pour assister l'homme pendant le pèlerinage. Mais là, nous regardons l'armée, dans la statistique militaire. 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Il est arrivé dans le cimetière, il a déposé un vieux quoi, mission finie, il a tiré 21 coups de canon, après ça, il a viré. L'église était de travail plus propre que l'armée, parce que l'église est une mission à double portée, non seulement le vieux quoi, mais le gain pour soigner dans tout. Les militaires ont mouru, ils ont enterré, mais ils ont fini avec elle. Si son expédition maladie vous est sous lit, la mère n'a pas empêché de lever le nom. Mais l'église, par le biais du Saint-Esprit, le gardien, le surveillant par excellence. Parce que la mission du Saint-Esprit, c'est remettre corps au retour de Jésus-Christ. Pendant que nous déposons ces vieux corps de terre à la terre, de poussière à la poussière, au centre des cendres, qu'on surveille dans le cimetière. Parce que ce corps endormi, ce domicilié de la poussière, il est là pour le réveiller à la trompette sonnante. Comme apôtre Paul déclarait aux chrétiens de Thessalonique, voici ce que nous vous déclarons d'après la parole du Seigneur. C'est que le Seigneur lui-même a un signal donné à la voix d'un archange, au son de la trompette de Dieu, descendra du ciel. Les morts en Christ ressusciteront premièrement. Et nous les vivants qui sont restés, nous serons tous ensemble enlevés sur les nuées, aller à la rencontre du Seigneur dans les airs. Et nous serons toujours avec le Seigneur. Voilà la mission de l'Église auprès de l'homme. Déposer ce vieux corps-là à la surveillance du Saint-Esprit. Pour aucun titre, sur aucun prétexte magique.
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0: 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Et là, il dit, celui qui demeure sous l'abri du Très-Haut repose à l'homme du Tout-Puissant. Et si nous restons sous la protection de Dieu, si nous restons sous la surveillance de Dieu, jusqu'à ce que j'ai fait main, tous les deux pieds vont être même au terre. On n'a pas besoin de faire expédition. Ma besoin père la même monter parce qu'il dit clair dans la Bible, aucun malheur ne t'arrivera, aucun fléau n'approchera de ta tente. Il donnera des ordres à ses anges de te garder dans toutes tes voies. Ils te porteront sur les mains de peur que ton pied ne contre une pierre. Voilà la protection que chrétien gagne. 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Il est arrivé la caille, il m'a ouvert l'enveloppe, il m'a déchiré. 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Et monsieur a dit, monsieur Taylor, mais une chip là. 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Voilà la réponse de Dieu. Voilà le symbole de la fidélité de Dieu. 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
0: 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Voilà une réponse venant de Dieu. 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Au contraire, bon Dieu, dans sa sagesse, il dit si vous voulez prendre veste là, bah chemise là. c'est la justice de Dieu. Vous n'êtes pas mené dans goumen, vous n'êtes pas mené dans bataille, vous n'êtes pas mené devant l'État, vous n'avez pas dit la justice, vous n'avez pas dit le tribunal. Ce n'est pas la méthode de Dieu, ça. Ou même vous n'avez pas dit la justice, à le côté de mon Dieu, à le devant mon Dieu, retenez la prière, gardez-les, vous avez distribué quelques enveloppes là, et puis vous même pris une enveloppe. 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Qu'il faut aller distribuer l'enveloppe, nous prenons parce qu'il y a distribué, mais non, il y a une façon précise que nous prenons l'enveloppe là. 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Si vous n'avez pas reçu la grâce de Dieu, la vie a son corps vie. 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Mais au soir de sa vie, il a regardé sous tableau. 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Il n'y a pas aucun résultat, non? Pour avoir le résultat satisfaisant, il a fallu la main de Dieu, la manifestation de Dieu et la toute puissance d'en haut. Vous m'avez dit, domita, levez bonnet. 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Même Jean Hauteur a dit, mon seul appui, c'est la mise céleste. 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Appuya, ce n'est pas voyage dans le monde entier, mais appuya, c'est le secours divin. Amen. Regardez comment on te chante en cantique. Je suis un soldat de mon roi, disciple de l'Aïo. 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

0: Amen. 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
1: Alléluia.
0: Serons.
1: Gloire. Amen. 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

0: 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Comme nous jouons aujourd'hui, l'emblème de la justice, c'est la balance. Il a fallu que ces deux plateaux soient équilibrés. 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
0: 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Sois assuré que le Seigneur continue à prêcher ce message. C'est moi, j'ai pas assez de temps pour déployer les dimensions du message venant de la justice de Dieu. Mais j'espère que le Dieu Tout-Puissant, que le souverain de l'univers, que le souverain des cieux, que lui qui a tracé la route au monde comme au vent, va vous rendre votre justice. Que le Seigneur vous bénisse.

0: Sous ces fanatiques, les frères d'Ironet et la famille d'Ironet, vous avez levé le cap et vous dites amen. 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

0: 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Nous disons que premièrement, pour y partir dans le message là, c'est le sang de Jésus comme moyen d'acquisition. Jésus baille sang comme agorazo. L'acheter l'église là. Jésus a acheté l'église là cash. Et deuxième partie que nous prenons dans le message là, c'est le sang de Jésus comme moyen de rédemption. Sang de Jésus comme moyen de rédemption. Et m'a demandé pour prendre Bible ensemble avec moi pour ouvrir dans 1 Pierre. Ça j'aime du matin besoin pour toute Bible ouverte dans 1 Pierre chapitre 1er, nous allons lire versets 18 et 19. Et cela à la gloire de Dieu. Le sang de Jésus comme moyen de rédemption. Et la rédemption c'est quoi? La rédemption c'est la délivrance de mal ou de l'esclavage par le versement d'un prix ou d'une rançon. Donc nous prenons lire ça dans 1 Pierre chapitre 1er versets 18 et 19. On a l'ensemble. Sachant que ce n'est pas par des choses périssables, par de l'argent ou de l'or que vous avez été rachetés de la vaine manière de vivre que vous aviez hérité de vos pères, mais par le sang précieux de Christ comme d'un agneau sans défaut et sans tache. 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Il dit mais par le sang vous avez été racheté de la vaine manière de vivre que vous aviez hérité de vos pères par le sang précieux de Christ comme d'un agneau sans défaut et sans tache. 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Et nous voyons que c'est le mot grec agorazo qui veut dire une acquisition qu'on a vu mettre une possession. Et dans le livre de l'Apocalypse 5 verset 9, maintenant de bouton est là pour les graines verset 5 ensemble. 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Et il chantait un cantique nouveau en disant, tu es digne de prendre le livre et d'en ouvrir les sceaux, car tu as été immolé et tu as racheté pour Dieu par ton sang des hommes de toute tribu, de toute langue, de tout peuple et de toute nation. Est-ce que là, il dit, tu as acheté? Non. Qui ça le dit là? Racheté. Ça, c'est la rédemption. Qu'on est là, nous venons faire face à un autre verbe qui dit racheter, ça veut dire acheter à nouveau. Ça a demandé pour nous faire réfléchir. 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Parce qu'elle dit là, dans Apocalypse 5, verset 3, et personne dans le ciel, ni sur la terre, ni sous la terre, ne put ouvrir le livre ni le regarder. Ça veut dire dans
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0: 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Et c'est la rédemption. 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Nous joignons dans le livre de Ruth. 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L'Éternel pral faire Ruth rentrer dans lignée la Kaili. Et Ruth pral venir la grand-mère de Jésus. Donc c'est le rachat. 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
0: 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Et troisième point que nous parlons pour nous terminer le message de ce jour, c'est le sang de Jésus comme moyen de justification. Nous montrons le sang de Jésus comme acquisition. Nous montrons le sang de Jésus comme rédemption. Et nous parlons le sang de Jésus comme justification. 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C'est pas l'homme, c'est pas moi qui justifie, mais c'est le sang de Jésus qui justifie. 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Et nous allons prendre Romains chapitre 5 verset 8 et 9. Ma mando pour lire ensemble avec moi aujourd'hui. Seigneur a parlé avec nous oui matin. Sans gain valeur, il gain valeur pour acquisition, il gain valeur pour rédemption, il gain valeur pour justification. Romains 5 verset 8 et 9. Il dit ça dans verset 8, on a l'ensemble, ils ont ensemble. Mais Dieu prouve son amour envers nous en ce que lorsque nous étions encore des pécheurs, Christ est mort pour nous. À plus forte raison donc, maintenant que nous sommes justifiés par son sang, serons-nous sauvés par lui de la colère. Qui à qui ça nous justifie? Par le sang de Jésus. 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Et justification, c'est l'action de justifier. Je voulais pourtant dire ça bien matin. Et justifier, c'est un terme juridique qui signifie acquitter. Est-ce qu'on entend ça justifier? 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Nous jouons le verbe justifier ça 39 fois dans le Nouveau Testament. Parce que Dieu justifie les pécheurs en prenant appui sur le fait que Jésus-Christ a satisfait aux exigences de la loi de Dieu par le sang de Jésus. Jésus satisfait mon Dieu matin. Ça veut dire que avocat Jésus rentré dans le tribunal, il mettait tout, je l'ai saoulé. Il dit, papa, en vertu de l'article 1er, j'ai été crucifié. En vertu de l'article 2, je suis mort à la croix. En vertu de l'article 3, j'ai été mise au tombeau. en vertu de l'article 4, j'ai été enseveli avec les morts. Mais en vertu de l'article 5, qui est la grâce, le troisième jour, je suis ressuscité. Et c'est pour ça que Jésus ressuscité. 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

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Merci. Mes filles, je vous en remercie. Gracieusement, évangéliquement, ministériellement. Et ce soir, nous avons le privilège, une fois de plus, d'être le porte-parole en cette circonstance pour partager avec l'auditoire tant actif pour la compréhension de la parole de Dieu ce message qui relèvera justement de toute l'inspiration céleste. Je vous avertis d'avance que le message de ce soir ne vous sera pas trop facile. Ce ne sera pas trop facile. Et vous allez jouer avec beaucoup de prudence et de sagesse pour être très perméable à la circulation de cette parole. Donc, il faut faire plus l'attention pour être capable d'attendre. Le texte est trop riche. Il faut nous ouvrir le texte ça à partir de ce que Dieu veut que vous entendiez et que vous pratiquiez pour votre croissance spirituelle. Parce que vous voulez pas voulez, dernier rendez-vous à ce ciel. On nous dit ciel. On nous dit ciel. Nous avons dit dans le ciel, m'bralé. Nous avons dit m'bralé dans le ciel moi-même. Pas là, avec, pas là. Dis-moi, je vais dans le ciel moi-même. Dis-moi, je vais dans le ciel. Hébreux chapitre 4, le verset 13. Mais si vous les besoins de la cause, on pourra ensemble s'ajuster pour lire les versets 12 et 13. Mais le verset qui doit nous interpeller aujourd'hui, c'est le verset 13. Rapidement, pour le respect, pour la révérence, on nous faut camper pour la parole de Dieu. En signe de révérence et du respect de Dieu à la parole de Dieu, on nous faut camper pour nous capables de lire ensemble. Nous avons fait l'autre lecture tout après-midi, et dans le contexte éternel. Et c'est tout le monde qui a une Bible avec nous. Hein? Car la parole de Dieu est vivante et efficace, plus tranchante qu'une épée quelconque à deux tranchants, pénétrante jusqu'à partager âme et esprit, jointure et moelle. Elle juge les sentiments et les pensées du cœur. Verset 13. Ensemble, nul n'est créature, n'est caché devant lui, mais tout est à nu et à découvert. Aux yeux de celui à qui nous devons rendre compte. En nous font petit recul pour aller dans Genèse chapitre 1. Nous allons lire ça à la gloire. C'est très intéressant pour nous, verset 26. Et puis nous avons privé dans verset 31. Ça va déranger, nous, pas vrai? Nous avons besoin de ça en backup. Puis Dieu dit: faisons l'homme à notre image, selon notre ressemblance, qu'il domine sur les poissons de la mer et sur les oiseaux du ciel, sur le bétail, sur toute la terre et sur tous les reptiles qui rampent sur la terre. Dieu créa l'homme à son image. Il le créa à l'image de Dieu. Il créa l'homme et la femme. Dieu les bénit et Dieu leur dit: soyez féconds, multipliez, remplissez la terre et la sujettissez et dominez sur les poissons de la mer, sur les oiseaux du ciel et sur tout animal qui se meut sur la terre. Et Dieu dit: voici, je vous donne toute herbe portant de la semence qui est à la surface de toute la terre, et tout arbre ayant en lui du fruit d'arbre et portant de la semence, ce sera votre nourriture. Et à tout animal de la terre, à tout oiseau du ciel, et à tout ce qui se meut sur la terre, ayant en soi un souffle de vie,
Je donne toute herbe verte pour nourriture. Et cela fut ainsi. Dieu vit tout ce qui était, Dieu vit tout ce qu'il avait fait. Et voici, cela était très bon. On dit très bon. Très bon. Ainsi, il y eut un soir et il y eut un matin. Ce fut le septième jour. Rassoyez-vous. Mes frères et sœurs dans le Seigneur, nous allons procéder à la résurrection de quelques tendances. Des tendances à la fois sociologiques, même anthropologiques, qui visent la paralysie de la parole sacrée. Nous allons faire en sorte que la vérité soit rétablie.

0: me lève, moi, non matin, et chaque fois que je rentre sur le lit, je rentre dans le soir. Vous voyez l'église là? Et Dieu a travaillé, a façonné, Dieu a injecté sa puissance sur la terre à partir des jours ordinaires. Donc, nous allons réfléchir sur la question ça. Pour nous dire combien de temps bon Dieu t'a fait pour te faire ciel avec terre. La question, elle est simple. Donc, toute pensée, toute méthodologie qu'a mis en vigueur pour repousser ça, Bible a dit, il y eut un soir et un matin. Deuxième regard sur le texte. Dieu, dans ce texte, lui mettait en phase sur l'homme. L'homme, au départ, était végétarien. Est-ce que vous avez avec là, hein? L'homme au départ était végétarien. On a besoin de gourmet. C'est après les déluges que nous allons manger toute bagarre qui gagne. Donc les animaux étaient herbivores. Ils étaient nourris de toutes feuilles qui gagnent, justement dans le jardin d'Éden. Mais dans ce même texte, il y a un troisième regard. Pour nous montrer avec moi, côté nous allons tomber. Il y a un troisième regard. Lorsque Dieu, quand il dit faisons l'homme, Elohim, faisons l'homme à notre image, selon ça, selon notre ressemblance, on ne parlera pas ici de ressemblance physique. C'est exactement là, hein? Il ne s'agit pas de la ressemblance physique, mais d'un rapprochement à partir des vertus de Dieu, puisque Dieu agit en trois temps. Il y a Dieu le Père, le Fils et l'Esprit. L'homme n'a qu'il y a trois parties. L'homme n'a son être tripartite lié. C'est-à-dire qu'il y a trois parties. Il y a corps, âme et esprit. Est-ce qu'il est avec moi là? Et puis bon Dieu, bah, l'homme commandement ça. Qu'il domine sur les poissons, sur la terre. Tout ce qui rampe sur la terre, il faut le dominer. On s'en va pour le dominer, pour l'assujettir. Et c'est la verbe gérer après la sortie. Pour le gérer. Mais, il y a un quatrième regard m'a baillé sous texte ça. Quatrième regard m'a baillé sous texte. Nous sommes là. A remarqué que dans la Bible, justement, il y a une situation produit. Le jardin d'Éden est plus grand qu'Adam. Donc, dis ça avec moi. Le jardin d'Éden est plus grand. Dis ça avec moi. Allez. Le jardin d'Éden. Et pourquoi il y avait d'abord le jardin d'Éden? Parce que les bons dieux et l'homme, il n'y a pas de venir chercher victoire. Victoire signe déjà. Donc le jardin d'Éden était là pour la satisfaction primaire d'Adam.
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0: Donc, l'homme dans l'évangile là, qu'on servit bon Dieu, le règne de bon Dieu, qu'on pas servir le règne de bon Dieu, qu'on adore le règne de bon Dieu, qu'on pas adorer le règne de bon Dieu. Mais continuer. Tant que le jardin était là pour la satisfaction physique d'Adam. Donc les Adam vinil pas bien connait côté mango, côté qui gen sapoka, côté qui gen nerf, côté qui gen cocoyer, qui ça le besoin. Adam simplement une toute bagaille bien chita, bien planifié. Donc dans l'évangile là, c'est pas uniforme, donc à fois qu'on ne paraît comme on sait trois fois saint. L'évangile là qui est uniforme parle déjà. C'est pas cool le uniforme qui a douce. C'est un don cap douce. Parce que vrai uniforme, c'est l'humilité. Que l'humilité vous fasse regarder les autres comme étant au-dessus. Deuxième regard. La présence de Dieu dans le jardin d'Éden. Et qui représentait la satisfaction spirituelle pour Adam. Pendant mon jour dans le jardin, Adam vit la gloire de Dieu comme gérant, comme gardien, comme administrateur. Nous avons vivre la gloire de Dieu. Mais cependant, Adam a un problème. Les Adam gardent chaque bête, lui a un complément. Et puis Adam est seul. Mon cap dit carrément, Jésus est marié, non, si ce qu'on dit ça. 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Mais Jésus dans cette situation ça. Adam pas capable dans la présence de Dieu, lui rempli avec sagesse, mon Dieu, pour Adam qui a besoin lui-même. Alors que présence, mon Dieu, qu'a fait en pile bagaille, mais qu'on green bagaille, il n'a pas fait. Mon Dieu, pas qu'à remplacer le plaisir d'une femme à son mari et le plaisir d'un homme à sa femme. Donc, faut que Dieu te fasse un calcul pour lui-même, faut le rendre Adam complet. Mais là, elle est venu, Adam pour dire, voici cette fois. Celle qui est os de mes, son chair de ma chair, on l'appellera femme parce qu'elle a été prise de l'homme. On appelle ça la satisfaction émotionnelle de l'homme. Donc quand on arrive dans la vie où l'argent n'est pas satisfait,

0: La satisfaction primaire, la satisfaction spirituelle, la satisfaction émotionnelle. 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Par anesthésie spirituelle, prenez bon Dieu fait ça. 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Comme gardien, comme garant. Comme gérant, je pas gérer jardin, hein? 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Et puis le paralysé, l'électrocuté, le dérangé, jusqu'à ce que le bon Dieu prenne le mandat de compte. Le bon Dieu a visité le jardin, hein? Et puis Adam fit remarquer qu'il succombait à la tentation, une tentation qui est venue de sa propre femme par la négligence d'Adam. Monsieur prédicateur, yo, prédicateur, pasteur, évangéliste, nous avons temps pour le ministère, nous avons temps pour la caille. 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La voix fait trembler le désert. 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
0: 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Souviens-toi que tu es. 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
1: 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Dans le psaume 139, moi, côté David a parlé à le Seigneur, a dit sonde-moi, oh Dieu. Tu sais quand je m'assieds, quand je m'élève, et tu pénètres toute ma pensée. Et tu sais quand je marche et quand je me couche, et de loin, tu pénètres toutes mes voies. La parole n'est pas encore sur ma langue que déjà, ô éternel, tu la connais entièrement. Là, nous vivons tout verset 5, yo. Oh Dieu, ta station est aussi merveilleuse. Je ne peux pas saisir ça. Et puis, il va descendre en bas. Où irais-je? Loin de ton esprit. Et où fuirais-je? Loin de ta face. Si je monte aux cieux, Si je me couche, séjour des morts, si voilà, si je prends les ailes que j'habite à l'extrémité de la mer, là encore, ta main me conduira, ta droite saisira. Si je dis au moins les ténèbres deviendront lumière, quand ça va, il dit la nuit devient lumière autour de moi, et même les ténèbres ne sont pas obscures pour toi. 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L'église avec moi là. Mon corps n'était point caché devant toi lorsque j'ai été fait dans un lieu secret. Tu m'as tissé dans les profondeurs de la terre. Quand je n'étais qu'une masse informe, tes yeux me voyaient et sur ton livre étaient tous inscrits les jours qui m'étaient destinés avant qu'aucun d'eux existât. Et pour un accident, disons bien, c'est pour un hasard qui m'était là, son plan. J'ai pas tombé, me tomber là, c'est mon Dieu qui mène moi. Et ça, quand tout le monde qui lève contre l'obligé à aller, parce que mon Dieu, il n'est pas capable de bataille. Mais bien aimé dans le Seigneur, lorsque passons épreuve, car bon Dieu, je vais retirer ça dans l'esprit pour demander, est-ce que Dieu ne m'oublie pas face à telle situation? Jamais, mon frère, ma soeur, jamais, jamais. Dieu n'est jamais aveugle face à tes larmes. Dieu n'est jamais sourd face à tes prières. Dieu n'est jamais silencieux face à ta douleur. Rien n'est caché. Ma fille, cet après-midi, à demain soir, on va aborder les secrets. Les secrets. Et comment on doit gérer la vie au spirituel. Pour qu'on commence. Regardez ça qui en Jean, chapitre 6, verset 67 à 70. Le Christ fait multiplication des pains. Et puis tout le monde finit manger.
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0: 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Et puis, chapitre 4, verset 7, la fin de toutes choses est proche. Soyez donc sages et sobres pour vaquer. 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Soyez donc simple comme colon et prudent. 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